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0: Merci, ça fait deux fois que je fais cette chanson en live et que je confonds vacances et enfance, c'est intéressant.
1: Il y a un truc à aller chercher. Hein.
0: Ça c'est intéressant, je vais reprendre rendez-vous avec mon psy.
1: Merci Marie Cloque pour cette session. Et ce dernier titre, il est extrait de l'album Manivelle, deuxième album que tu fais avec Anadol.
0: C'est complètement ça.
1: Comment on en arrive à travailler avec Anadol qui est basé à Istanbul, si je dis pas de bêtises?
0: Ouais, c'est ça, ouais.
1: Comment ça se fait?
0: En 2020, il y a trois ans, en 2023, en fait, on est déprogrammé au même festival en Angleterre. Malheureusement, c'est un festival qui n'existe plus. C'était génial. C'était à Ramsgate et ça s'appelait Contrapop. Et du coup, elle était programmée. Elle faisait un DJ set là-bas parce que Anadol ne joue pas en live jamais, plutôt crevé. Et moi, je faisais un concert. Et en fait, on s'est rencontrés comme ça. Elle était assez revêche. Je trouve ça super.
1: Et vous vous êtes dit, elle était suffisamment revêche pour que tu te dises, je vais faire un album avec elle pour commencer. Et...
0: Mais en fait, c'est allé super vite. Hein. C'est vraiment un truc. Moi, j'ai pas entendu son DJ set parce qu'elle jouait juste avant moi, je crois. Enfin, j'avais des planches à chercher, des choses un peu complexes, du bois. Et donc, je n'ai pas pu entendre son live, enfin son DJ set. Et moi, elle a entendu mon concert. C'est-à-dire, elle n'était pas dans la salle, elle était en loge. Donc, elle ne m'a pas vue sur scène, elle m'a juste entendue. Et puis après, elle est venue, elle fait « It was great, yeah, good job !» avec sa petite voix. Et puis, on a parlé vite fait de musique. Enfin, c'était très, très rapide, quoi. Et moi, je suis rentrée, je ne connaissais pas sa musique, je suis rentrée et j'ai pété un plomb, en fait. J'ai écouté Uzun Havalar et j'ai écouté Felicita, qui sont ces deux albums qui étaient sortis à ce moment-là. Et j'ai trouvé ça complètement extraordinaire. Ça m'a cassé plein de trucs dans la boîte crânienne. Et donc, je lui ai écrit juste, meuf, c'est génial. Voilà, je suis trop contente d'avoir découvert ta musique. Ce sur quoi elle m'a dit, super, bon, on fait un album alors. Et après, on a fait un Skype et ensuite, on a pris elle m'a dit, je t'invite à Istanbul, je prends tes billets d'avion. Et puis, donc, tu viens quand? T'es libre en mars? Très bien, viens en mars. Et je suis arrivée en mars chez elle et c'est dans l'avion que je me suis dit, j'arrive chez une meuf que je connais pas, elle habite sur une île et je vais passer deux semaines chez elle. Et on a fait comme ça la grande accumulation. Il y a deux ans.
1: Et t'avais déjà préparé des choses ou ça c'est tout l'album s'est fait comme ça sur l'île?
0: Non, elle m'avait envoyé, elle avait l'ordi plein de trucs. En fait, elle passe son temps à collecter des pistes qu'elle enregistre sur des accompagnements automatiques d'orgue électronique qu'elle glane à droite et à gauche et puis qu'elle dégage ensuite parce qu'elle collectionne pas de matériel, elle s'en fout. Donc elle emprunte des instruments, elle enregistre toute la substance qu'elle peut enregistrer et puis elle dégage le truc. Et donc, elle m'avait envoyé un peu au pif, comme ça, une quinzaine de pistes avec, tu sais, juste un truc, le même accord pendant 12 minutes. Puis elle m'a dit, bon, s'il y a un truc qui te fait marrer là-dedans, tu prends. Et donc, il y a vraiment... Alors, je crois qu'il y a deux, trois bases qu'elle m'avait envoyées comme ça, où j'ai fredonné un machin dans mon téléphone, j'ai envoyé un mémo vocal, enfin en fait j'ai envoyé deux trois mémos vocaux, enfin c'était juste histoire qu'elle se rende compte que j'étais pas complètement demeurée et puis et donc elle a dit super et donc mais c'est pas des trucs qu'on a utilisés quoi.
1: Et pour revenir au thème de ce soir, l'indépendance elle est là-dedans aussi dans cette possibilité de partir et d'aller voir Anadol en Turquie. Et est-ce que c'est une question très française aussi, l'indépendance? Est-ce que elle se vit différemment chez nous et à l'étranger, et de vos points de vue aux uns et aux autres?
0: De ce que je peux observer, oui, c'est carrément rien à voir. Enfin, je veux dire faire les trucs que j'allais dire nous avec un nous large, mais je nous englobe nous tous dans ce qu'on fait en Turquie, c'est un autre délire quoi. Enfin, quand tu t'as une inflation de 200%, puis tu sais pas si tu vas pouvoir acheter, enfin payer ton loyer le mois prochain parce qu'en fait la monnaie n'a plus la même valeur, et puis qu'il y a les flics qui font des descentes et puis qui font fermer des lieux, qui essayent de faire des trucs sous des prétextes fallacieux de couvre-feu, de je sais pas quoi. puis qui te tapent. Enfin, ils sont. Enfin, je sais pas, c'est pas. Ouais, c'est un autre délire. Enfin, on est un peu, on est encore un peu moins exposé en France, quoi. Puis on
1: l'intermittence. C'est ça, c'est ce que j'allais dire. Le statut de l'intermittence joue là-dedans dans les réponses que tu as pu avoir, Rémi. Est-ce qu'il y a cet enjeu-là aussi sur l'intermittence?
2: Non, c'est pas forcément quelque chose qui revient spécialement, quoi. Mais au cours des tables rondes que j'ai pu faire, oui, c'est un sujet assez clivant, quoi. En France. Après, c'est vrai qu'à l'étranger, c'est. On va dire les principaux groupes qui viennent ici viennent des États-Unis, enfin d'Amérique du Nord globalement, ou d'Angleterre. Et en effet, ils ont vraiment, c'est une autre réalité, quoi. C'est le libéralisme un peu absolu où genre faut que tu joues le maximum, t'as pas vraiment de sécurité. Ça a ses avantages et ses inconvénients, quoi. Mais je sais les choses qui m'ont marqué quand j'ai vécu, parce que j'ai vécu 3 ans à Montréal, c'est que les groupes qui tournent.
0: Comme indique ton souhait.
2: Exactement. Ouais. Fromage en grain. Et ce qui m'a particulièrement marqué, c'est le fait que certains groupes tournaient avec, faisaient la première partie avec un autre groupe, et sur toute la tournée, ils n'étaient pas hébergés. La première partie n'avait pas de logement, pas de repas, absolument rien, quoi. Alors que la tête d'affiche était hébergée, quoi. Et ça, tu vois, c'est genre en France, même n'importe quel réseau, quand tu viens jouer, tu seras logé, nourri, genre on va prendre soin de toi, on va dire un minimum, ce qui est genre la normalité, quoi. Et je pense qu'ils vivent aussi quelque chose de très différent où, en fait, la musique est indépendante, mais en même temps, si tu veux continuer à en faire, il faut que ça marche. T'as moins ce. Et puis, je pense que c'est moins politisé qu'en France, par exemple. C'est que t'as beaucoup de lieux où les groupes jouent. Les squats existent peu en Amérique du Nord, par exemple.
1: OK.
2: Il y a moins de petits lieux. Enfin, moi, de ce que j'ai pu voir, il y a un peu moins de petits lieux comme on peut avoir ici qui sont des cafés-concerts ou des choses qui sont.
1: Un truc un peu autogéré.
2: Oui, oui, mais avec une volonté de pas forcément faire. Enfin, t'es obligé d'en vivre, donc t'as forcément des coûts, t'as des frais, mais genre avec ce côté qui dit le but, c'est pas juste faire de l'argent, quoi. Il y a un truc assez particulier en Amérique du Nord, quoi. Donc la réalité est un peu différente. C'est vrai que l'intermittence a une sécurité quand tu l'as, si t'arrives à l'avoir et à la garder, c'est ça qui est compliqué aussi. Qui en effet est une espèce de filet de sécurité pour faire ta musique.
1: Mais ça pousse sans doute les groupes aussi à se professionnaliser rapidement.
2: Je sais pas si ça les pousse, mais j'ai l'impression que en tout cas ils ont. Moi c'est ce que je ressens, qu'en France les groupes ont vite plus tendance à vouloir se professionnaliser, quoi. Et j'imagine que l'appât de l'intermittence c'est une espèce de confort.
1: Là-dedans, ouais. Ouais. Enfin, c'est un truc qui l'un ou l'autre de votre point de vue d'artiste, Marie ou Ronan, c'est un truc où vous êtes dit à un moment, je passe le pas et j'essaye de faire que ça de ma vie, ou en fait non, Ronan.
0: Je fais après.
1: C'est un peu Superman.
3: Non, moi il en a jamais été question de ça, non.
1: Ouais, c'est tu fais juste de la musique comme ça.
3: Ouais, en fait, je fais des maths à côté et ça me prend vraiment beaucoup de temps. Et enfin, je sais que c'est, il me semble que c'est pas trop possible. En tout cas, dans ma situation présente, et je compte pas arrêter les maths.
1: Donc là, le truc est tout trouvé, quoi. Ouais. C'est ça. Et toi, Marie, tu t'es déjà posé la question ou?
0: Bah oui, oui, évidemment. En fait, je réfléchis à comment répondre à la. Parce que il y a 2 trucs dans la question, c'est-à-dire là, on parlait d'intermittence, c'est 2 choses très différentes. Enfin, se professionnaliser et devenir intermittent, c'est pas forcément. Tu vois, pour moi, ça va pas de soi. On peut se professionnaliser. Ne faire que ça, décider de ne faire que ça sans faire le choix de l'intermittence.
1: Ouais. Okay.
0: Pour moi, le choix de faire que ça, il s'est posé. Enfin, et puis même, disons, pour résumer grossièrement aussi, pour qu'on comprenne pourquoi je fais ça comme ça et pourquoi je m'apprête à dire que je ne veux pas devenir intermittente et je n'ai jamais souhaité et c'est un cauchemar en fait pour moi. À titre personnel, ce genre de professionnalisation-là, c'est que mon parcours musical, ça a été. J'ai commencé la musique, je me souviens même pas quand j'ai commencé. Enfin, j'ai commencé à 3 ans. Dans une démarche même depuis le début de professionnalisation, justement, c'est-à-dire j'étais censée devenir pianiste, j'étais censée faire ceci comme ça, j'étais censée faire ces études-là, enfin j'ai fait tout un parcours, enfin moi j'ai vécu le truc on te met ça au centre de ta vie, on te matraque ce truc-là, et donc j'ai été voilà, j'ai été plus ou moins poussée avec violence à faire ça. Et j'ai décidé de m'en éloigner à un moment, avant d'y revenir par choix, parce que j'avais fait autre chose entre-temps, j'avais fait de la littérature, j'avais fait du dessin, j'avais fait des... Et c'est là que j'ai décidé de revenir à la musique. Et donc pour moi, la musique, ça a été... La musique a été dans une, pour l'instant encore à l'échelle de mon âge de personne qui commence à avoir des cheveux gris, mais quand même à mon échelle, ça a été dans la majeure partie de ma vie une chose violente et subie, comme quelque chose qu'il fallait faire, quoi, une contrainte. Donc avec tous les trucs, les méandres que j'ai pu vivre, les trucs un peu sinueux. Quand j'ai décidé pour de bon de revenir à la musique en faisant vraiment ma musique, ça a été vraiment une décision très consciente et très... je sais pas, c'est genre, je ne serai plus jamais l'esclave de ce truc. La musique me servira. Enfin, je me servirai de la musique quand je voudrais m'en servir pour faire... le rapport de force s'inversera et plus jamais je ne subirai quoi que ce soit. Elle n'aura rien à exiger de moi. Elle va pas me dire ah t'as encore tant et tant d'heures à faire pour garder ton statut. Ah il faut que t'ailles faire cet atelier avec les gamins et j'adore les gamins. Mais je veux pas devoir faire quoi que ce soit. Je ne veux pas lui devoir quoi que ce soit. Et je ne vais pas réutiliser le mot, le vocabulaire de la prostitution que j'ai utilisé déjà en première partie d'émission, mais on en revient à ce truc-là. Je ne serai pas ça.
1: C'est bientôt la fin de l'émission. On va finir la séquence de Ronan, si tu veux bien, Ronan. Mm-hmm. On continue avec KNF Gabbana.
3: KNF Gabbana, d'accord.
1: Et si ça te va.
3: Très bien.
1: On continue sur les ateliers avec les enfants. Dont Marie parlait.
3: Ça viendra après.
0: Et
3: ça
0: on salue les après. Enfants.
3: Mais oui.
1: KNF Gabbana, ouais. Dis-nous qui c'est. Ce que c'est.
3: Alors, j'ai pas découvert ça il y a très longtemps, donc je me disais que ça pouvait, rentrer dans une séquence comme ça. Mais l'album est sorti fin 2024. Bon, voilà. Et c'est à mon avis un tube qui nous vient de Clignancourt.
1: Eh ben, on écoute Nikita Cassé de KNF Gabbana
3: avec Tati.

0: Voilà, c'était extrait d'une compilation album qui s'appelle Copier-Coller, qu'on trouve sur SoundCloud. C'est produit, enfin, c'est sorti via le SoundCloud de Béton Salon, qui a l'air d'être. Tu peux nous en dire plus
1: Alors, Béton Salon, je connaissais pas. Je suis tombé un peu par les recommandations SoundCloud sur ce super album. Donc, ce que je peux dire, c'est que c'est. Donc, il y a plein de monde. Il y a Manon Michel, Émilien Point Afana et les élèves de la 3e B du collège Thomas Mann, Paris 13e.
0: C'est sorti donc c'est... au 25 juin 2025. On se posait la question à l'antenne.
1: Et donc, en lien avec Béton Salon, qui est un centre d'art à Paris. Et voilà, il y a plein de morceaux super beaux. Là, on vient d'écouter un morceau avec quelqu'un qui préfère se protéger.
0: Et tous les noms sont cryptiques, j'ai l'impression, les artistes. Bah,
1: c'était
0: t'as quelques prénoms de,
1: jamais.
0: Des élèves.
1: Ouais. Et c'est un. Voilà, les paroles me touchent beaucoup. Et juste avant, c'était Il n'y a pas de secret, où c'est quelqu'un qui explique qu'il n'y a pas de secret pour réussir au volet, il faut s'entraîner. Et c'est super important.
0: Les problématiques d'élèves de troisième, c'est bien aussi de les mettre en musique.
1: Et elle décrit le plaisir que ça lui procure de taper dans la balle.
0: Voilà. C'est chouette. Merci pour ces quelques recommandations, Ronan. Merci à vous trois, Dali,
2: merci
0: Marie, Rémi. Donc, Rémi, on rappelle demain une table ronde que tu animes.
2: Exactement.
0: À Grande Contrôle.
2: Exact. À partir de 20h.
0: Avec, rappelle-nous avec qui tu vas discuter de l'indépendance.
3: Patrick Bruel.
2: Il joue. Vu qu'il a annulé partout, il joue. Il fait un showcase gratuit. Il y aura Patrick Bruel, Martin du groupe Miss France, Léa de Bleu Rennes, Tom du label Oling Banana et Victoria qui est musicienne dans Maribel mais aussi qui s'occupe du label Mascara Rock. Il y aura également un petit showcase de Léa Jacta Est et un atelier pour faire des fanzines avec le collectif Rue Poulzine. Voilà.
0: Super. Marie, il y a une date pour la release partie de cet album Manivelle au pluriel.
3: Mais oui, c'est le 29 mai. C'est très bientôt là.
0: Bah ouais, dans 9 jours. Au point éphémère.
3: Ouais, c'est au point éphémère. C'est le 29 mai. Il y a les préventes qui sont là, qui sont heureuses d'être vendues à ceux qui les achèteront. Et qui vont financer un orchestre incroyable avec notamment du kazoo. La trompette, plein de choses comme ça.
0: Super, bon, merci beaucoup, on en parlera encore.
3: Bah oui.
0: Merci à tous, merci Marie-Lou, Martin à la réalisation de cette émission. On va écouter quelques mesures de Bernardino Feminielli qui sort un nouvel album, Messe Européenne avec Dominique Van Schinstein. 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
1: 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Adoratrices et adorateurs du divulgateur indé, bienvenue sur les ondes ou le stream de notre radio locale et prosternez-vous à l'écoute de Propagande musicale. Aujourd'hui, 7e épisode de la saison 8. Cette programmation a nul autre pareil, concoctée par votre brasseur de disques et certifiée non conforme. Sous vos hurlements d'approbation, l'émission se compose d'artisans du cœur, de médiations sur la vie et de notes qui résonnent comme une confidence. On entame cette édition avec Nathan Le Proust, alias Teenage Bed, un arpenteur du spleen du Mans à Philadelphie. Il a affûté sa pop artisanale entre folk lofi, slowcore et une touche de grunge acoustique. Son album Pause Printemps paraîtra le 23 janvier 2026 sur Rolling Banana Records. Écoutons son single Récif.

Propagande musicale, l'émission qui donne le vertige avec Pequeña Vertigem, extrait de Pequeña Vertigem de Amor, nouvelle LP de Cessa, paru le 7 novembre via Mexican Summer. Cessa est le projet du musicien de Sao Paulo, Sergio Sayeg. Son troisième disque explore une nouvelle dimension de l'intimité charnelle à l'infini de la paternité. Entre soul brésilienne et funk organique, il intègre pour la première fois piano, synthétiseur et même une boîte à rythme rudimentaire. Un album où chaque note résonne comme une méditation sur la vie. Propagande musicale vous embarque maintenant au Pays de Galles avec Groove Rhys, le compositeur de Dim Props, soit Pas de Problème, titre éponyme de son 9e album solo, sorti le 12 septembre sur Rock Action Records. Ancien leader des Super Furry Animals, Groove Rhys a entièrement écrit et interprété ce disque en gallois. Il y tisse des mélodies classiques et hypnotiques d'une simplicité qui captive.

De retour dans Propagande Musicale, l'émission promotrice de votre ivresse, avec Tiger's Dream et le chant susurré du britano-ougandais Dodi Matsiko, en duo avec Tiger Connell Towell. Extrait du EP Dead Bird Dream, sorti le 28 novembre. Dodi Matsiko joue avec une guitare OM fabriquée main par le luthier de renom Jamie Swannell. Entre folk moderne et atmosphère onirique, Tiger's Dream explore des thèmes comme l'amour, la vulnérabilité et la quête de sens. À suivre, un titre qui me poursuit depuis 2023, composé par la sud-coréenne Minhui Lee. Hometown to Come, son deuxième album, est une histoire en 8 morceaux, écrite sur 7 ans, où l'artiste interroge comment retrouver un lieu perdu. C'est une chanson qui reste, comme le dit le sound designer Ji Woo, même si le temps passe et que vous m'oubliez, je fredonnerai toujours la même chanson comme un souvenir précieux. À vous maintenant d'en faire l'expérience.

0: c'est prouvé. Vous ne pouvez vivre sans propagande musicale. Et pour clore cette émission, vous étiez au diapason avec The Whistles and I'll Come to You, la réinterprétation par les Suédois Death and Vanilla de la bande originale de la série culte de la BBC Omnibus datant de 1968. La bande-son est sortie sur Fire Records en mai dernier. Ce score ésotérique a été enregistré en direct au Hypnose Théâtre de Malmö avec des boucles de bandes magnétiques hantées, une boîte à rythme primitive façon John Carpenter et des chœurs surnaturels qui évoquent une messe noire. Votre plaisir reste inassouvi, mais le 7e épisode de la saison 8 de Propagande Musicale s'achève ici. Enregistré dans mon studio secret, puis ciselé par un technicien de Air d'Otan, cette émission voyage désormais dans le monde entier, qu'il en soit remercié. Propagande Musicale, émission qui libère de l'establishment, sera rediffusée pour les Philistins goguenards dans les quatre coins de la France. Tous les podcasts et cette liste sont à retrouver sur airdotan.fr. En attendant, je salue évidemment les maquisards à la lueur débraillée.
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Bonjour, bonjour, Yves au micro pour une nouvelle émission de 24 notes secondes qui ne dérogera pas à sa tradition et qui par conséquent vous rappellera ou vous apprendra que 24 notes secondes est une émission consacrée à la musique de film, à cet art si particulier qui consiste à illustrer de manière sonore ou musicale les petites images qui bougent depuis quelque part à la fin du 19e siècle. Ce jour de 24 notes secondes, eh bien nous allons évoquer la carrière d'un réalisateur américain qui certes ne figure pas dans le panthéon des plus grands, mais qui a quand même réalisé quelques films tout à fait remarquables, dénommé Edward Dmytryk, né le 4 septembre 1908, non pas aux États-Unis, mais en Colombie-Britannique, donc au Canada. Alors Dmytryk, ça s'écrit D-M-Y-T-R-Y-K, et c'est dommage qu'on ne prenne pas les noms propres au Scrabble, mais vous le savez déjà. Les parents d'Edward Dmytryk, eh bien, ce qui explique d'ailleurs son nom, ils sont ukrainiens. Sa maman s'appelle Frances Berezovsky et son papa s'appelle Michael Dmytryk. Et son papa, eh bien, il exerce des métiers relativement modestes, chauffeur de camion, ouvrier de fonderie, etc., etc. Ma petite fiche ne dit pas grand-chose sur les débuts de sa vie, mais elle a dû être bien modeste à l'image de celle de ses parents. Et en tout cas, ma petite fiche dit que c'est en 1923 qu'il débute au cinéma comme coursier à la Paramount Picture avant de gravir les échelons dans une bonne carrière américaine comme beaucoup de réalisateurs en ont vécu, puisqu'il devient ensuite chef monteur avant de tourner son premier moyen-métrage en 1935 sur la piste de l'épervier. Des premiers films d'Edward Dmytryk, eh bien, à vrai dire, on ne sait pas grand-chose et il n'a pas de traces musicales qui soient exploitables. Du coup, on va écouter un extrait de la bande originale d'un film tourné en 1944, donc à la fin ou presque de la Seconde Guerre mondiale, qui appartient à un genre qui, à l'époque, faisait fortune. Enfin, il faisait fortune déjà depuis les années 30, depuis bien avant la Seconde Guerre mondiale, qui est le film noir, c'est-à-dire des histoires policières, des histoires de détectives, des histoires de méchants, avec souvent des femmes fatales, des détectives alcooliques et des policiers aussi retors que les gangsters qu'ils poursuivent, tout un genre déjà littéraire, avec quelques romanciers fameux comme Dashiell Hammett ou Raymond Chandler, et qui a connu une déclinaison des plus brillantes au cinéma. C'est le cas d'Adieu ma belle, puisque c'est inspiré d'un roman du même titre signé Raymond Chandler. Alors ce roman, il avait déjà été adapté une première fois, 3 ans à peine avant le film d'Edward Dmytryk, mais on avait largement édulcoré son propos, et notamment on avait fait disparaître le fameux détective Philippe Marlowe, qui est le héros d'un grand nombre de Raymond romans de Raymond Chandler. Voilà, j'ai déjà été assez bavard, on en dira un petit mot d'Adieu ma belle après, mais on va écouter un extrait de sa bande originale. Elle est signée de Roy Webb dans 24 notes secondes.

Un bien court extrait, avec mes excuses, de la bande originale d'Adieu ma belle, Farewell my lovely, en anglais, un film d'Edouard Mitrick tourné en 1944 d'après un roman de Raymond Chandler. Alors, il faut quand même citer les interprètes principaux, et en l'espèce Philippe Marlowe, qui était joué par l'acteur Dick Powell, plutôt connu pour ses rôles dans les comédies. Philippe Marlowe, eh bien, il aura été joué par les plus grands des acteurs américains, puisque Humphrey Bogart lui-même l'incarnera dans Le Grand Sommeil de Howard Hawks, que Robert Montgomery l'incarnera alors dans un très curieux film qui s'appelle La Dame du Lac, et qui, à ma connaissance, est le seul film tourné en caméra subjective. C'est-à-dire qu'en fait, il est vu par l'œil de Philippe Marlowe, mais on ne le voit, lui, Philippe Marlowe, qu'une seule fois dans un miroir. Ça fait un effet un peu bizarre et, à vrai dire, un peu lassant. On vit aussi George Montgomery et on vit aussi Elliot Gould, qui interpréta le personnage dans un film d'Altman, alors bien des années après celui d'Edouard Mitrick, dans les années 70. C'était Le Privé, The Long Goodbye, un petit bijou. Et puis aussi, il y a eu un autre remake d'Adieu ma belle

0: à ses origines assez modestes, eh bien, en 1944 et 1945, il fut adhérent au Parti communiste américain. Et oui, ça existe, en tout cas, ça existait à l'époque. Et ma foi, cette adhésion lui sera d'une certaine manière fatale, puisqu'il sera l'une des victimes de la commission des activités anti-américaines du fameux sénateur McCarthy, et que, de ce fait, il sera dans ce qu'on appelle les 10 d'Hollywood, c'est-à-dire 10 qui étaient essentiellement des scénaristes, mais aussi des réalisateurs comme Jules Dassin, 10 qui furent blacklistés, si vous me pardonnez cette anglicisme, c'est-à-dire qu'ils ne purent plus, en tout cas de manière officielle, ni travailler, ni tourner, ni faire des scénarios à Hollywood. Et Edward Mitrick fut contraint à l'exil en Grande-Bretagne, où il resta 2 ans, et où il tourna d'ailleurs 2 films, dont l'un, L'Obsédé, est de belle facture. Et quand il revint aux États-Unis, il purgea sa peine, car il avait été condamné à 6 mois de prison, et puis surtout, il dénonça ses petits camarades, ce qui fut peu apprécié dans le milieu américain, même s'il était loin d'être le seul. Beaucoup avaient collaboré d'ailleurs de façon assez joyeuse, comme Gary Cooper, pour ne pas le citer. Mais Edward Mitrick, ce fut quant à lui une sorte de tâche dans le reste de sa carrière. Alors on va écouter la bande originale d'un film avant cette tâche, si vous me passez l'expression, et évidemment après le reste de sa carrière après cette tâche. Le film avant son exil en Grande-Bretagne, il s'appelle Feu croisé. C'est un film de 1947. Dans les rôles principaux, on retrouve Robert Young, Robert Mitchum déjà cité, Robert Ryan, tiens, 3 Robert, et Gloria Graham. C'est à nouveau un film policier. Ça s'appelle Crossfires in English, Feu croisé en français. La musique est à nouveau de Roy Webb et on en écoute un extrait dans 24 notes secondes.
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1: Voilà, là vous étiez en plein dans le film noir, un extrait de la bande vraiment originale de Feu croisé, Crossfire, un film de 1947, adapté d'un roman de Richard Brooks. Richard Brooks qui ensuite fut un des grands réalisateurs américains des années 50-60. Et donc le film raconte l'histoire du meurtre d'un civil juif par un soldat. Il y a trois soldats incarnés donc par Robert Young, Robert Mitchum, Robert Ryan, comme ça c'est complet. Et évidemment, bien, il s'agit de trouver quel est le bon. Évidemment, il y avait une femme, alors on l'a entendu, elle, je n'ai pas reconnu les voix des garçons, je l'avoue, mais on a entendu Gloria Graham au début de cet extrait, et on a compris qu'elle faisait ce rôle de femme fatale. Alors, femme fatale, c'est comme ça que les Anglais disent, hein, ils le disent avec l'expression française, femme fatale qui, évidemment, attire haine, amour et toutes ces sortes de choses. Le film obtint en 1947 au Festival de Cannes un prix qui me laisse rêveur, qui est le prix du meilleur film social. Alors déjà, au Festival de Cannes, le prix du meilleur film social, ça me paraît un peu bizarre, mais en tout cas, c'était encore plus bizarre de le voir attribué à un film policier comme celui d'Edouard Mitry. Car je vous avais promis, si l'on veut, un film d'avant la chute, enfin en tout cas d'avant les dénonciations d'Edouard Mitry et un après. Et évidemment, on va évoquer maintenant Ouragan sur le Caine, un film tourné en 1954, dans le rôle principal duquel on retrouvait Humphrey Bogart, déjà cité. C'était le 71e film d'Humphrey Bogart, qui n'a pas tourné que Le Grand Sommeil et des chefs-d'œuvre, qui au début de sa carrière a fait énormément de second rôle avant d'acquérir la célébrité quelque part pendant la Seconde Guerre mondiale. Et dans ce film, eh bien, Humphrey Bogart joue un personnage un peu trouble, pas vraiment d'ailleurs sympathique, et un peu fragile, ce qui était quand même largement pour le coup à l'opposé des rôles qu'il avait jusque-là interprétés. On se souvient par exemple de sa fameuse interprétation de Rick dans le Casablanca de Michael Curtis, tourné pendant la guerre. Certains voulurent voir d'ailleurs une sorte d'analogie entre le parcours de Humphrey Bogart dans le film. Le film raconte une histoire de mutinerie sur un bateau, Ouragan sur le Caine, c'est le nom du bateau. Certains firent un parallèle entre le destin du personnage incarné par Humphrey Bogart, le capitaine Quegg, et celui d'Edouard Mitry, qui s'était donc effondré dans ce qu'on a appelé la chasse aux sorcières et qui avait donné des noms de manière assez hypocrite. On était scandalisés parce qu'en fait tous ces noms étaient déjà connus, c'était un jeu entre le jury et les accusés. On écoute un extrait de cette bande originale d'Ouragan sur le Caine, ça s'appelle The Caine Mutiny, c'est plus clair en anglais. La musique qui est du grand Max Steiner, le tout dans 24 notes secondes.

Voilà un extrait de la bande originale signée Max Steiner d'Ouragan sur le Ken. Alors Max Steiner, lui, il va carrément dans le militarisme musical à tout crin. Le film, lui, ben, il présente une image plutôt contrastée de la chose, puisque je l'ai dit, Humphrey Bogart interprète le rôle d'un capitaine incompétent, mesquin, presque un malade mental, et contre lequel se révoltent ses officiers. Et après, il y a évidemment un procès, car mutinerie égale procès. Et en fait, lors du procès, le capitaine Quaig, incarné par Humphrey Bogart, s'effondre. Je vous l'ai dit, on était loin des rôles, sans coup férir, si on peut dire, d'Humphrey Bogart dans les années 40. Il fut nominé à l'Oscar du meilleur acteur pour cette performance, mais ce fut Marlon Brando, qui éclatait dans Sur les quais d'Alia Kazan, qui l'obtint cette année-là. Quant à Edouard Mitrick, eh bien, en 1954, il tourna l'un des premiers westerns antiracistes. Il faut dire que Hollywood avait beaucoup accablé les nations indiennes avant-guerre dans des westerns au mieux caricaturaux, au pire scandaleux, qui ne faisaient pas de demi-mesure sur indien égal sauvage. Dans les années 50, on commença à comprendre que ce qu'on avait pris pour une conquête était en fait un génocide, pour le faire simplement. Et donc, on tourna quelques westerns qualifiés de progressistes. C'est comme ça qu'on appelle tout ce qui n'est pas conservateur aux États-Unis. Et La Lance Brisée, c'est le titre de ce western, Broken Lance, fut assez remarqué pour cela. Par contre, on va écouter un extrait d'un autre film dans lequel on va retrouver Humphrey Bogart. Un film tourné en 1955 qui s'appelle La main gauche du Seigneur. Alors, c'est l'histoire d'un aviateur incarné par Humphrey Bogart qui, à la suite d'un concours de circonstances, se trouve obligé de revêtir les habits d'un père catholique qui a été tué sous ses yeux. Et s'en suivent évidemment, vous le devinez, un certain nombre de péripéties où, je dirais, la religiosité marquée de la nation américaine peut s'exprimer de façon parfois un peu incompréhensible de ce côté-ci de l'Atlantique. Mais quand même, le film était marqué par la performance d'Humphrey Bogart et le respect aussi pour le rôle qu'il se trouvait amené à incarner. Il faut dire aussi, petite note nostalgique, que ce fut le dernier film de Jane Tierney, qui dans les années 40 avait été une actrice irradiante du cinéma américain, qui avait notamment été l'interprète principale de Laura d'Otto Preminger, un des grands films noirs évoqués tout à l'heure, et Jane Tierney qui venait de faire une pause, entre guillemets, de 6 ans pour une grave dépression, tourna ce dernier film avant de sombrer ensuite dans une fin de vie des plus misérables et qui ne correspondait certes ni à son charisme ni à son talent. On va écouter un extrait de la bande originale de ce film. Elle est signée d'un autre grand de la musique de film américaine des années 50-60. Alors après Max Steiner, c'est au tour de Victor Young, The Left Hand of God, la main gauche du Seigneur, dans 24 notes secondes.

L'élégiaque partition de Victor Young pour un extrait de la bande originale de La main gauche du Seigneur, un film d'Edouard Mitrick. Edouard Mitrick qui continua à tourner jusqu'en 1979 et nous aura quitté le 1er juillet 1999, soit 20 ans plus tard, après une carrière, ma foi, bien remplie. Et on va se quitter en écoutant un extrait de la bande originale, c'est mieux, d'un film que la MGM voulait comme un deuxième Autant n'emporte le vent. Mais il n'y a qu'un seul, Autant l'emporte le vent, ça s'appelle L'Arbre de vie, un film très cher et qui rapporta peu d'argent. Montgomery Clift et Elizabeth Taylor étaient dans les rôles principaux, Johnny Green était à la musique. On en écoute un extrait dans 24 secondes.

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4: Je ne vous apprends rien, la démocratie et la liberté de la presse sont menacées. Et oui, le quatrième pouvoir est de plus en plus sous l'emprise de quelques milliardaires aux idées nauséabondes et qui menacent l'exercice même de la presse et son rôle de contre-pouvoir. Dans cette nouvelle émission, Quatrième Murmure, on casse donc le mur de ce quatrième pouvoir pour donner de la voix aux médias indépendants et pour esquisser un paysage de la presse libre, bien loin de toute pression financière et politique. Aujourd'hui, c'est le média en ligne Basta qui nous parlera de son rôle dans le paysage médiatique, comment il permet de mettre en avant la presse indépendante, en France et à l'étranger. Et on accueillera des journalistes de la rédaction, Emma Bougerolles et Yvan Duroy. Bonjour à tous les deux.
5: Bonjour.
6: Bonjour.
4: Et on abordera d'ailleurs avec vous une enquête marquante publiée dans Basta, qui n'est possible que grâce à la presse indépendante. Chers auditeurs, je ne vous en dis pas plus, je vous laisse la surprise. Et puis à chaque épisode, on ira faire un tour en région, aujourd'hui avec le média en ligne normand Grand Format. Restez avec nous, on est ensemble pendant une heure sur Radio Campus Paris. Ça s'appelle Quatrième Murmure et c'est votre nouvelle émission consacrée à la presse indépendante.
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4: Et oui, vous êtes bien sur Radio Campus Paris, vous écoutez Quatrième Murmure, l'émission qui donne la parole aux médias indépendants. Et avant d'entrer dans le vif du sujet, avec nos invités du média Basta, Chiara, toi tu as fait un tour des médias indépendants ces derniers mois et tu nous as concocté une petite revue de presse.
7: T'as pas lu les journaux ?
8: Moi, comme je suis au courant de rien, excusez-moi, mais...
5: Tout à fait. Alors, on a le plaisir d'accueillir Basta aujourd'hui. Et vu qu'on va en parler beaucoup, je me suis dit que j'allais plutôt parler d'articles d'autres revues très intéressantes de ces derniers mois. Et donc, je suis très heureuse de réaliser cette première revue de presse de notre nouvelle émission Quatrième Murmure. Donc, soutenir la presse écrite, on l'a dit, c'est important parce que ces revues, elles permettent d'aborder et d'approfondir des sujets éloignés aussi parfois des carrefours d'audience, mais qui sont pourtant essentiels à la compréhension du monde dans lequel on vit. Et en plus, ces revues, personnellement, je les aime beaucoup parce qu'elles sont aussi souvent très belles et colorées, et ça, le fond plus la forme, c'est tout ce qu'on aime. Donc, par exemple, moi, récemment, j'ai pu lire La Déferlante, donc aka la revue des révolutions féministes, et c'est l'une de mes revues préférées. Ce trimestriel, il analyse les enjeux autour du genre, du féminisme et des questions LGBTQIA+, à travers différentes thématiques. Dans leur avant-dernier numéro, paru en mai 2025, l'attention est portée plutôt sur l'éducation, et plus précisément encore sur l'éducation émancipatrice. À travers différents articles, on découvre des alternatives et résistances mises en place pour une éducation plus inclusive. Et ça fait du bien de lire des articles qui mettent en avant des moyens concrets pour que chacun et chacune se sente mieux dans leur éducation et dans la société de façon plus générale. C'est dur de vous conseiller un article en particulier parce que le dossier entier est super, notamment l'interview de Bell Hooks, autrice racisée née aux États-Unis lors de la ségrégation, qui rappelle d'ailleurs que la salle de classe reste le lieu le plus radical des possibilités. Le premier article du dossier, page 55, que je vous conseille particulièrement, s'appelle « Éduquez vos fils », entre guillemets, et il est écrit par Sarah Bernichoux, l'autrice, qui exprime à quel point il est important d'éduquer les hommes dès le plus jeune âge à respecter les femmes, mais montre également la culpabilisation que les mères subissent par rapport à l'éducation de leurs fils. Elle aborde aussi cette idée qui revient souvent selon laquelle il ne faut pas apprendre aux filles à se protéger, mais aux garçons de s'éduquer. Elle précise que oui, il faut éduquer les jeunes garçons, mais que c'est un processus long et que d'ici là, il est urgent d'apprendre aux filles à se défendre. Cet article permet vraiment d'aborder le sujet de l'éducation au féminisme à travers des points de vue parfois très divergents. Dans cet article, il y a une situation que je trouve pertinente et très touchante de Gloria Steinem, une éditorialiste féministe américaine. Elle dit « Je suis heureuse que nous ayons commencé à élever nos filles davantage comme nos fils, mais cela ne suffira pas si nous n'élevons pas davantage nos fils comme nos filles. » Pour continuer, j'aimerais vous parler d'un autre trimestriel intitulé Fracas, le média des combats écologiques. Fracas a sorti son 4e numéro fin juin dernier et il y a un article que j'ai particulièrement aimé nommé « Le beauf est un mauvais pauvre ». Il s'agit de l'interview de Rose Lamy dont les propos ont été recueillis par Philippe Viandury. Rose Lamy, c'est une militante et essayiste féministe plus connue sur les réseaux sous le nom de « Préparez-vous pour la bagarre ». Elle a sorti un ouvrage nommé « Ascendant beauf » qui analyse la figure du beauf et tous les sous-entendus associés à ce personnage. Au programme, analyse de la domination culturelle, stigmatisation des pauvres, etc. C'est un sujet étonnant et pourtant associé à plein de thématiques très intéressantes et importantes. Pour terminer, je voulais vous parler d'un article en ligne cette fois-ci, et plus précisément d'une série d'enquêtes disponibles sur le site internet de Politis. Dans ces articles, Pauline Mijouan suit le projet d'AFO, Action des Forces Opérationnelles, une organisation terroriste d'extrême droite soupçonnée d'avoir préparé des attentats anti-musulmans lors de leurs arrestations en 2018. Jugée entre juin et juillet dernier pour association de malfaiteurs terroristes, elle révèle qu'un militant fortement impliqué dans le mouvement a eu le soutien du Rassemblement National lors des municipales en 2020. Ce sujet est complètement passé sous les radars

0: l'importance de les soutenir. Alors avant ce premier épisode, je suis allé à la soirée des lauréats du Fonds pour la presse libre, c'est le FPL, qui aide des médias indépendants à se lancer ou à mener des projets éditoriaux. Son but, c'est de défendre le pluralisme de la presse, la liberté de l'information et l'indépendance du journalisme. À cette soirée, j'ai donc rencontré Charlotte Clavreul, la directrice exécutive du FPL, et elle nous explique pourquoi c'est important de soutenir la presse indépendante.
1: Bonjour, je suis Charlotte Clavreul, la directrice exécutive du Fonds pour une presse libre. Depuis 5 ans, on a reçu plus de 300 candidatures. On a soutenu plus de 40 médias indépendants, que ce soit des médias locaux, des médias nationaux, des médias qui couvrent l'actualité internationale, qui font du papier ou les médias en ligne. On en a soutenu donc une quarantaine à hauteur de 1 million d'euros là en 5 ans. Et ça, c'est grâce à plusieurs milliers de donateurs et de donatrices. Cette année, on en a eu plus de 6 000. Et c'est vraiment très important parce qu'on se rend compte avec ce phénomène de concentration de médias qui s'accélère et qui est de plus en plus prégnant, et aussi avec cette montée d'extrême droite qui a toujours considéré le journalisme comme un ennemi. On considère que l'extrême droite, si un jour elle arrive au pouvoir, la presse indépendante devient un contre-pouvoir. Et il faut soutenir ces médias indépendants parce qu'ils sont dans une situation économique très vulnérable. Ils ont des modèles économiques fragiles et nous, en les soutenant, en leur apportant soit des subventions, soit des avances remboursables, on les aide à construire et à renforcer leur modèle économique. Et les projets qu'on soutient permettent aussi de soutenir tout cet écosystème de la presse indépendante, puisque maintenant, depuis 2-3 ans, on voit cette volonté entre plusieurs médias indépendants de collaborer et de monter ensemble des projets qui vont profiter eux-mêmes à la presse indépendante en France.
0: Voilà, donc on l'a entendu, hein, Charlotte Clavreul qui nous parle de cette volonté entre les médias indépendants de monter ensemble des projets, de se visibiliser les uns les autres pour former ce contre-pouvoir. Alors ça tombe bien, aujourd'hui on reçoit donc le média Basta avec les journalistes Emma Bougerolles et Yvan Duroy. Rebonjour à tous les deux et bienvenue dans Quatrième Murmure.
2: Rebonjour.
3: Rebonjour.
0: Vous êtes donc tous les deux journalistes à la rédaction de Basta. Yvan, toi t'es même cofondateur du média.
3: Absolument, oui.
0: Avant de parler donc du rôle de Basta dans le paysage de la presse indé, Basta, qu'est-ce que c'est? Quelle est sa ligne éditoriale? Yvan, peut-être, puisque t'as cofondé le média.
3: Alors c'est un média qui se fonde en ligne fin 2008. À un moment, il faut peut-être un petit peu rappeler le contexte. Donc à l'époque, l'écologie, on n'en parle pas beaucoup. C'est relégué dans des rubriques ou des pages bien précises dans les journaux. Et on en parle très peu à la télévision. Les questions sociales, c'est un peu pareil. On est dans la foulée de la crise financière de 2008. Et du coup, il y a beaucoup de mouvements sociaux contre le chômage qui apparaissent. Et il y a une critique du capitalisme financier qui émerge de plus en plus aussi. Donc c'est un peu dans ce contexte-là qu'on se crée, avec la volonté de mettre au centre notre ligne éditoriale à la fois les questions écologiques, le climat, etc., et les questions sociales, les mouvements sociaux, les conditions de travail. Donc c'est un peu, et puis de se faire ce mélange qui va se faire plus tard entre ne pas opposer les questions écologiques aux questions sociales. Enfin, on a bien vu que les questions de justice étaient totalement mêlées. Et voilà, c'est dans cette optique que se crée Basta fin 2008.
0: Mmh. Écologie et société, donc, tout ça, c'est disponible en ligne. C'est ça, c'est un média en ligne.
3: Alors, c'est un média en ligne, en accès libre, donc gratuit, sans publicité, qui ne vous traque pas et qui ne vous cookies pas. Et du coup, on a misé sur le fait de plutôt faire des formats plutôt longs, enfin des reportages, des enquêtes, plutôt que de l'actualité et de réagir au flux d'infos qui nous arrivent par plein de biais différents tous les jours. Donc voilà, on se concentre sur certaines thématiques, certains sujets, sur ces questions sociales, défense de la démocratie, liberté publique, lutte écologique, et faire parler avec. C'est quand même comme pilier le fait de faire parler les premiers concernés, enfin aller voir les gens, les faire s'exprimer, que ce soit des gens dans leur travail, des gens qui s'engagent, qui se mettent en mouvement sur telle ou telle cause. Voilà, il y a vraiment cette idée là quoi.
0: Donc plutôt du format long, pas de l'actu chaude spécifiquement, avec 5 à 6 articles par semaine.
3: C'est ça.
0: Et qui est en accès libre. Alors, la question qui se pose à chaque fois, c'est le modèle économique. Vous travaillez avec des dons, vous recevez des dons.
2: On vit principalement des dons. Yvan a dit en accès libre. Des fois, on essaie de rappeler aussi peut-être à prix libre, parce que on est financé en grande partie par les dons de nos lecteurs lectrices. Et c'est ce qui fait vivre le média, c'est la confiance des gens.

0: dans le média et la volonté de le faire vivre.
1: Et alors depuis 2008, quelle a été l'évolution par rapport à ça? Est-ce que vous percevez davantage de réception de la part du public? L'audience apprécie ce modèle que vous proposez?
2: Alors oui, les dons ont beaucoup progressé par rapport au début, surtout qu'au début on n'en avait quasiment pas, donc c'était plutôt des petites aides, des petites subventions publiques ou de fondations qui ont permis de lancer le média à ce moment-là, et puis avec une équipe très très restreinte et qui s'appuyait beaucoup sur du bénévolat. Là aujourd'hui, la progression des dons dans le modèle économique du média, alors ça se fait pas en un jour, hein, ça a pris plusieurs années, ça demande quand même beaucoup de boulot, des campagnes de dons, faire comprendre justement cette idée de média à prix libre, hein, c'est-à-dire vous venez, vous lisez un article, vous appréciez, vous y revenez une semaine plus tard ou 15 jours plus tard, et de se dire chacun paye en fonction de ses moyens et de ses besoins et de ses moyens et avec des gros dons et des dons très modestes de gens qui disent qu'ils sont au RSA, qu'ils n'ont pas forcément les moyens de donner beaucoup, mais c'est ce geste qui compte, c'est super important et donc aujourd'hui on vit à 85% de notre budget sur les dons, sur les lecteurs qui nous soutiennent de cette manière là donc et puis ça a permis de développer, d'embaucher des gens, de payer à peu près correctement de plus en plus de personnes et de payer des pigistes, etc. Et voilà.
1: Oui, parce que vous êtes donc une dizaine de personnes à la rédaction, vous travaillez avec des pigistes, et parmi les auditeuristes qui nous écoutent, si ils ou elles veulent donner un petit peu d'argent, c'est concrètement sur le site internet que ça se passe?
2: Oui, il y a un formulaire, il y a des capsules un peu partout pour soutenir la presse indépendante, sur un soutien Bastac, vous accédez à un formulaire de don, et sachant qu'il y a possibilité de faire un don soit directement à Bastac, mais qui n'est pas défiscalisé, et possibilité pour les gens qui payent des impôts de faire des dons qui seront défiscalisables ensuite.
1: Alors il y a des rappels réguliers que vous diffusez par mail, vous participez à des campagnes pour rappeler aux personnes que c'est important de soutenir la presse indépendante, notamment Basta. Une autre chose qu'on reçoit par mail aussi, c'est la newsletter chez les Indés que vous avez lancée il y a quelques années. Peut-être Emma, tu veux en dire un mot?
0: Tout à fait, ça fait partie aussi de notre travail quotidien. On a la newsletter chez les Indés, c'est une newsletter hebdomadaire, donc on l'envoie toutes les semaines, et c'est une revue de presse des médias indépendants. C'est pas que Basta, on a une toute petite rubrique à la fin où on mentionne quand même un article de notre semaine.
1: Du côté de chez nous.
0: Du côté de chez nous, exactement. Et sinon, c'est le meilleur, en tout cas, ce que nous on a choisi, qui était pertinent et très intéressant, de la semaine, chez les médias indépendants francophones. Et je dis francophone parce qu'on a aussi une version internationale qui s'appelle Chez les Indés International et qui est toutes les deux semaines. Et là, c'est le meilleur de la presse internationale, donc des sites, des magazines, dans à peu près toutes les langues, je ne vais pas les lister.
1: Et vous rebondissez quand même sur l'actualité chaude. Il y a un dossier en début de newsletter où vous revenez sur ces médias indépendants qui réagissent à l'actualité.
0: Tout à fait. Alors pour parler de chez les Indés, parce que les choix de catégories sont un peu différents selon les newsletters, mais ça correspond aussi au format et à la fréquence en fait. Par exemple, dans la newsletter chez les Indés, on va sélectionner une enquête, un entretien, etc. Mais c'est vrai qu'on va avoir cette espèce de début de newsletter qui va revenir sur un événement, alors soit un événement d'actualité, soit parfois quelque chose d'un tout petit peu plus froid, mais en fait qui a été partagé par plusieurs médias indépendants, et on va vous faire ce travail-là de revue de presse, de dire qu'est-ce qu'on dit, Mediapart, Vert, Reporter, grand format.
2: Bah ça, oui. Juste pour compléter, ça permet de suivre quand même les grands moments d'actualité via les médias indépendants et autrement que sur les réseaux sociaux ou sur BFM TV. Et ça permet aussi pour certains articles ça nous importe beaucoup de faire un pas de côté, c'est-à-dire de signaler des reportages ou une enquête ou ce dont on parlait dans la revue de presse en début d'émission. Des choses comme ça qui sont plus froides, mais qui sont très intéressantes à lire et qui peuvent intéresser des gens qui sont abonnés à la newsletter.
1: Et c'est très lié à ce dont on va en parler, hein, tout à l'heure, le portail des médias libres. Mais avant ça, vous avez un rôle pour dans le paysage médiatique en France, avec d'autres médias aussi, pour visibiliser tout ce qui peut exister en termes de médias indépendants. Et pour ça aussi, vous travaillez, vous collaborez avec parfois sur certaines enquêtes, certains reportages, avec d'autres médias. Est-ce qu'il y a certains reportages en collaboration dont vous avez envie de parler ou enquête, sans parler tout de suite de l'enquête dont on va parler tout à l'heure avec Yvan?
0: Peut-être avec Rapport de Force On bosse pas mal avec eux, on a fait des enquêtes en commun, je pense que Yvan...
2: Oui, en fait, nous, on travaille avec plusieurs médias, que ce soit pour soit des enquêtes ou des reportages communs, donc ce qui permet de partager ou mutualiser les frais sur une enquête et de payer ensemble une pigiste. Et aussi à plusieurs médias se mettre ensemble pour se coordonner, pour plutôt que de sortir à trois ou quatre la même interview ou le même sujet sur telle enquête ou sur l'extrême droite ou sur telle multinationale, d'essayer de se coordonner pour que voilà, les angles soient un peu différents et que chacun soit complémentaire. Donc c'est vers ça qu'on tend, enfin pour un peu faire écho à ce que disait Charlotte Claverolle dans votre entretien, c'est je pense qu'il y a ce qui a changé aussi par rapport à quand on s'est créé Basta fin 2008, c'est que ce qu'on appelle l'écosystème des médias indépendants s'est considérablement enrichi. On était une poignée de titres à l'époque, aujourd'hui il y en a des dizaines, des médias nationaux, thématiques, locaux, des revues, etc., avec plus ou moins de moyens, qui ont plus ou moins avancé dans leur audience. Et voilà, et donc là, l'enjeu aujourd'hui par rapport à... On parlait de menaces sur la démocratie, de montée d'extrême droite, de concentration de la presse plus traditionnelle aux mains de quelques grandes fortunes. Face à cet enjeu-là, les médias indépendants n'ont pas d'autre choix que de bosser ensemble et de se coordonner. Après, d'arriver à faire des trucs ensemble ou pas, mais au moins de se parler quoi, régulièrement.
1: Oui, c'est ça qui est intéressant. On l'a entendu tout à l'heure, les médias indépendants ont un modèle économique précaire. C'est compliqué parfois de recevoir des dons et de vivre, tout simplement. Et pour autant, vous n'entrez pas dans un système de compétition les uns les autres. Vous collaborez ensemble parce que c'est ce qui fonctionne mieux, quoi.
2: Bah, c'est pas évident, mais si c'est pour reproduire la compétition néolibérale et capitaliste à notre niveau, c'est pas la peine, quoi. Donc l'idée, c'est de, même si c'est compliqué, même si quand je lance ma campagne de don de mon côté et que mon voisin lance la sienne, est-ce qu'on va pas se marcher sur les pieds, etc. Donc il faut essayer d'être un peu plus intelligent que ça et de bosser ensemble et puis que chacun y trouve son compte et d'être dans des discussions de respect réciproque et de pas être je suis le gros qui va bouffer les autres et voilà. Et pour l'instant, globalement, chacun tente, joue cette carte-là, y compris le plus gros Mediapart, qui est à l'origine de la création du FPL. Hein, c'est quand même à leur honneur. Donc voilà. Après, voilà, il y a toujours des rédactions qui vont plus ou moins jouer le jeu, mais globalement, on arrive à se parler, quoi.
1: Eh bien, merci. Restez avec nous. On revient juste après une toute petite pause musicale. À tout de suite.
3: On a un tout jeune homme. Une fille, vous allez voir, c'est Joël Legendre. Bonsoir, Joël.
4: Bonsoir.
3: La chanson que tu fais, c'est une chanson folklorique, mais qui a une allure de folklore contemporain. C'est l'allure qu'on lui a donnée avec une chanson fort populaire actuellement. C'est quoi déjà la chanson?
4: En revenant de Sainte-Hélène.
3: Bon, on va revenir de Sainte-Hélène, mais on retournera à Sainte-Hélène après ça.

0: Vous venez d'écouter J'ai vu le loup, le renard, le lièvre de Joël Legendre. C'était une reprise de Doji.
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0: Et on est toujours avec nos invités du média en ligne Basta, Emma Bougerolles et Yvan Duroy. Alors toi Emma, t'es particulièrement impliquée chez Basta dans ce qui s'appelle le portail des médias libres. C'est un peu le Google Actu des médias indépendants, c'est ça ?
2: Tu m'ôtes les mots de la bouche, c'est comme ça que j'allais le présenter.
0: Et alors est-ce que tu peux nous en dire un petit peu plus ? Le Google Actu, en gros on peut trouver des articles...
2: Le choix de Google Actu, c'est un peu provoque parce que en vrai, on n'est pas à Google Actu. Mais l'idée est là dans le sens où c'est avoir une page où t'arrives et t'as les dernières informations. Nous, c'est des médias indépendants. Et la différence majeure avec Google Actu, c'est que c'est pas algorithmisé. En fait, la sélection des médias, on a une sélection du jour, par exemple, et elle se fait pas par un algorithme qui va essayer de voir comment pousser telle information, etc. En fait, on sait même pas vraiment ce que fait l'algorithme. Là, c'est des journalistes de Basta qui disent chaque jour, voilà les articles, comme dans la newsletter, ce que je disais plus tôt, voilà les articles que nous, on estime répondent à l'actualité, sont intéressants à lire, que vous lirez nulle part ailleurs, qui sont particulièrement bien racontés, bien écrits.
0: Mais ça doit prendre un temps fou alors, parce que sur le portail, il y a vraiment toute une flopée d'articles de plein de revues différentes. Comment vous vous y prenez concrètement ? Enfin, vous lisez tout ?
2: C'est un travail quotidien en fait. On est, disons qu'il y a à peu près deux personnes. Il y a une personne qui va s'occuper au quotidien de la sélection des médias indépendants francophones et du coup, une personne qui va s'occuper de la sélection des médias indépendants étrangers. Et c'est un travail de veille, en fait, on a des flux RSS, on surveille, on va penser à l'actu, quels sont les sujets du jour, nous aussi on s'informe, hein, je veux dire, on est journaliste, donc on va penser à telle discussion à l'Assemblée nationale, tel événement international, des élections, je ne sais où. Et on va créer notre sélection en fonction de ça. Alors non, on lit pas tout parce que sinon on n'aurait pas le temps de même faire du journalisme à côté, enfin autre chose. Disons qu'on garde un œil, on connaît les médias, on sait qu'ils proposent des contenus de qualité, et puis après on va aller voir, on va aller parcourir des articles pour créer cette sélection quotidienne.
0: Et alors Emma, depuis quand existe ce portail des médias libres ?
2: Le portail existe depuis 2015. Pour donner un petit peu de contexte, c'était après une énième percée électorale du RN. Où, alors moi j'étais pas là, mais il y a eu l'idée de se dire il faut qu'on trouve un moyen pour visibiliser les médias indépendants progressistes. En fait, il faut qu'on fasse entendre ces voix-là qui ont du mal à être entendues. Et en fait, quand on parle d'une énième percée du RN, je veux dire 10 ans après, c'est toujours aussi actuel malheureusement.
0: Et alors comment vous communiquez sur ce portail ? Parce que est-ce que les gens y vont ? Est-ce que vous avez un retour sur les audiences de ce portail ?
2: Pour l'instant, ça reste des audiences assez restreintes. Le portail, en fait, la page en tant que telle est un peu dans son jus, pour dire ça gentiment. Mais je pense qu'au moment où on va être écouté, on aura des perspectives intéressantes. En fait, on est en pleine refonte du portail, donc pour l'automne 2025. Ou pour rendre ce portail vraiment plus accessible, avec des contenus propres aussi, des contenus de revues de presse, des contenus de vie des médias indépendants, et une interface beaucoup plus belle, agréable et accessible.
0: Et pour cette refonte, donc, et peut-être même pour poursuivre ce travail de veille et de choix des articles, est-ce que vous envisagez d'augmenter le nombre de personnes pour travailler spécifiquement sur ce portail, ou est-ce que c'est pas prévu ?
2: Tout à fait. Il y a une personne qui rejoint Basta pour s'occuper de ça parce que c'est énormément de travail en fait cette veille là. Il faut faire ensuite les newsletters, il faut faire ses revues de presse, il faut parler avec les médias aussi. C'est intéressant. Nous on a vraiment envie que le portail des médias indépendants ce soit aussi un moyen de discuter avec d'autres médias, de faire des interviews, de fondateurs, fondatrices, de journalistes, de relayer des choses. Enfin, aussi pour revenir sur la sélection, mais il y a une chose qu'il ne faut pas oublier, il y a peut-être 2 journalistes qui, disons, au quotidien s'en occupent. Mais en fait, on est une équipe. Même entre nous, on discute, on s'envoie les articles, on se dit, regardez, vous avez vu telle vidéo, vous avez vu tel papier, il est super bien. Je veux dire, c'est ça aussi la richesse d'une sélection qui n'est pas algorithmique.
3: Et je me demandais, est-ce que ça, dans le futur, c'est... un objectif de potentiellement que ça soit plus collaboratif même avec d'autres médias, ou est-ce que du coup ce sera uniquement pour Basta, ou est-ce que par exemple enfin, avec, voilà, avec des projets futurs, l'objectif, ce serait d'avoir des journalistes peut-être de différents médias qui peuvent faire encore plus de veille et encore plus partager ces ressources-là.
2: C'est totalement une idée, on en a parlé, hein, c'est pas un secret. En fait, Basta porte le projet parce que, en fait, il faut quelqu'un qui le porte et même d'un point de vue, disons, quotidien, c'est au début, en tout cas, c'est plus simple. Mais à terme, pourquoi pas? Pourquoi pas, en fait, bosser avec d'autres médias, avoir une gouvernance partagée, avoir des instances de discussion, bien sûr, ouais.
0: Et alors toi, Emma, précisément, c'est quoi ton rôle dans ce portail?
2: Moi, je suis plutôt côté international. En fait, tous les jours, je vais aller regarder ce que font les médias indépendants du monde entier. Et puis, toutes les deux semaines, je fais la newsletter. Enfin, je fais le plus souvent, mais on partage largement le travail, la newsletter internationale qui, du coup, est assez longue, si jamais vous l'avez déjà reçue, et si vous la recevrez, elle sera longue, mais qui couvre beaucoup de sujets, de pays.
0: Et est-ce que vous avez des retours? Vous parliez tout à l'heure des échanges possibles avec d'autres médias. Il y a déjà des retours, des retours sur ce portail de la part de ces médias?
2: Tout à fait. En fait, dans ce projet de refonte, celui qui coordonne ce projet de refonte, Nicolas, il s'appelle Abasta, a été voir faire le tour de beaucoup de médias indépendants pour leur présenter ce projet, pour leur présenter ce à quoi ça allait ressembler, pour avoir leurs avis, leurs retours, etc. Et en général, les retours ont été très très positifs. Hein. C'est un projet qui plaît. Alors, il y a des questions, des fois, justement, sur la gouvernance, notamment. Mais en général, c'est quand même... moi, je trouve ça... Parce que je ne l'ai pas créé, je peux dire, je trouve ça très altruiste comme projet.
0: Alors, ça s'appelle donc le portail des médias libres. C'est disponible pour le moment sur portail.basta.media.
2: Ça le sera toujours, ouais.
0: Et ça le sera toujours sur ce... C'est quoi cette extension .media, d'ailleurs? C'est vous qui l'avez développée spécifiquement pour... comment ça fonctionne? Pour déborder les algorithmes? C'est quoi ce...
4: Non, c'était un nom de domaine qui était disponible à un moment donné... Et on a un peu multiplié les basta point quelque chose, ouais. Pour voilà, dans le grand jeu de l'appropriation du nom de domaine par rapport à sa marque. Donc voilà, c'est pour ça. Et sachant que le portail, ce portail-là que vous allez découvrir là cet automne, il va être largement refondu, redesigné avec des nouvelles fonctionnalités vachement plus modernes et jolies que la version ancienne, si tant est que vous la voyez encore en ce moment.
0: Voilà, donc ne loupez pas ça, c'est, je le rappelle, portail.basta.media. C'est déjà un peu disponible, mais ça le sera encore plus. Je me suis trompé, Emma?
2: Non, pas de souci, je voulais juste lever le doigt pour dire si jamais vous n'y avez pas accès, hein, abonnez-vous au newsletter et vous aurez déjà le meilleur des médias indépendants en attendant.
0: Et oui, pour vous abonner, donc c'est sur le site directement de Basta, sur internet, basta.media. Tout ça, de toute façon, on va le mettre sur le site de l'émission, sur radiocampusparis.org. On a parlé donc du portail des médias libres. L'intérêt aussi, c'est de lutter contre les GAFA, notamment, qui est une des menaces actuelles qui invisibilise les médias indépendants.
4: Ouais, l'objectif du portail, comme on l'a dit, c'est déjà de rendre visibles davantage les médias indépendants, progressistes, qui font un travail rigoureux, de qualité. Mais aujourd'hui, quand on voit l'évolution des modes de consommation de l'information, donc globalement, de plus en plus de gens regardent via les réseaux sociaux ce qui leur arrive comme information. Sauf que là, c'est pas eux qui choisissent ce qui leur arrive comme information, c'est les algorithmes des réseaux sociaux qui vont estimer « Ah tiens, ça va leur plaire ou pas leur plaire », et donc qui va rendre visible ou invisibiliser tel contenu. Et c'est pour ça d'ailleurs que tous les sites d'information, que ce soit indépendants ou pas, y compris des grands groupes, des très grands médias, en ce moment, toutes les audiences sont en baisse parce que les algorithmes des GAFAM, du coup, de leur réseau, invisibilisent leur contenu. Et il y a une autre menace qui émerge. Enfin, on parle beaucoup d'IA, d'intelligence artificielle en ce moment. Et aujourd'hui, là, en ce moment, Google est en train de mettre en place, de faire évoluer ses moteurs de recherche. Alors, parce qu'avant, vous tapiez une recherche, là, qu'est-ce qui s'est passé à tel endroit, à telle date, et puis Google vous proposait une liste d'articles à consulter, et vous faisiez votre marché là-dedans. Et aujourd'hui, c'est Google, l'IA de Google qui va répondre directement, en disant, ah, tiens, là, on te donne ta réponse, et du coup, toutes les sources sur lesquelles s'appuie la réponse seront en partie invisibilisées. Donc le but du portail, c'est d'ouvrir que ce soit une fenêtre pour les gens, pour plutôt que d'aller, ah tiens, j'allais voir Reporter, j'allais voir Mediapart, j'allais voir La Déferlante, etc., etc., etc., bah là, ils auront une page où Il y a une sélection de tous ces médias-là et de ce qu'on a estimé intéressant. Puis après, ils vont aller lire les contenus chez les uns ou chez les autres. Mais voilà, ça va faciliter la vie de beaucoup de monde. Et le but, c'est que ça devienne une plateforme qui devienne aussi une référence pour aller s'informer autrement que par les GAFAM et leurs algorithmes.
0: Sur le portail, justement, on peut trouver des enquêtes. Il n'y a pas seulement des reportages. Et à Basta, justement, vous avez mis à jour une enquête récemment. Yvan Duroy, tu l'as menée avec le journaliste Ludovic Saint-Bille. Saint-Bille, sur les interventions policières létales, c'est bien ça?
4: Oui, c'est à partir d'une base de données qui recense toutes les interventions policières qui vont provoquer la mort. Et parce que on a lancé cette base de données il y a une dizaine d'années. Parce qu'on a fait le constat qu'aucun chiffre n'existait en France là-dessus. C'est-à-dire qu'on savait qu'il y avait des gens, enfin des suspects ou des gens dangereux qui pouvaient être tués par la police, des affaires qui étaient considérées comme des bavures, mais il n'y avait aucun chiffre, ni public, ni officieux, tout ça, sur savoir est-ce qu'il y avait, dans le cadre des interventions de la police, des gendarmes, etc., 10, 20, 30, 50, 100 morts par an en interaction avec la police, quoi. Et donc, ni dans le monde universitaire, ni dans le monde politique, ni au ministère de l'Intérieur, sûrement au ministère de l'Intérieur, mais en tout cas pas public. Et donc on a décidé de on va faire le taf et de commencer à compiler, à faire des recherches pour constituer cette base de données donc qui remonte jusque dans les années, la fin des années 70 et jusqu'à aujourd'hui, pour vous surlister tous les cas de décès liés à une intervention policière. Après, là, à ce stade, je précise que nous, on prend tous les cas, quelles que soient les circonstances, le contexte, et c'est pas à nous de dire si l'usage de la force à ce moment-là est légitime ou pas. C'est les gens, en découvrant le contexte, des journalistes, nous ou d'autres, en faisant des enquêtes sur telle ou telle affaire, de dire la police, l'intervention de la police était légitime, ou à la justice, quand il y a des plaintes ou des procès, l'intervention de la police le recours à la force était légitime, ou ne l'était pas, était arbitraire, illégal, ou ils auraient pas dû faire usage de la force, etc. Donc voilà. Donc l'idée, c'était de faire ce travail-là. Donc on a lancé il y a une dizaine d'années, et tous les deux ans, parce que pour l'instant, on n'a pas les moyens de faire un rythme plus régulier, on réactualise cette base. Et donc là, en juin, on l'a réactualisée avec les années 2023 et 2024, puisque la dernière actualisation datait au moment de la mort de Naël à Nanterre et des révoltes urbaines que ça a provoqué ensuite. Donc voilà.
0: Et d'ailleurs, en 2024, donc d'après ce dernier recensement, il y avait 52 personnes qui ont été tuées par les forces de l'ordre dans le cadre d'une intervention. C'est un chiffre qui est en augmentation, c'est ça?
4: Alors c'est en augmentation depuis 2020 en fait. En gros, de la période 2010-2020, il y avait en moyenne 20-25 décès liés à une intervention policière. Et depuis 2020, on a un pic on a franchi un pic, une nouvelle étape où ça a quasiment doublé. Donc c'est une cinquantaine de morts par an. Et pour l'instant, on est à cet étage-là d'une cinquantaine de morts par an. Ouais.
0: Et alors, en particulier pour les refus d'obtempérer, vous avez dénombré 30 personnes tuées en 2023 et 2024. Et ce risque, ce type de drame risque d'augmenter avec justement l'annonce de Bruno Retailleau sur l'usage possible de la force dans ces cas-là. Comment est-ce que vous l'analysez, ce chiffre?
4: Oui, parce qu'à un moment donné, sur les courses-poursuites, à partir du moment où des policiers ou des gendarmes vont repérer un véhicule suspect, alors bon, après, on va discuter de leurs critères de qu'est-ce qui est suspect ou pas, mais bref, et vont le véhicule va tenter de se soustraire au contrôle, ça va provoquer une course-poursuite, et comme il y avait eu, il y a plusieurs années, des accidents mortels, et y compris de policiers, dans le cadre de courses-poursuites avec des accidents routiers, du coup, ils ont demandé de calmer un peu là les choses, et puis surtout qu'il y a d'autres moyens de noter une plaque d'immatriculation, d'interpeller plus tard sans provoquer une course-poursuite, et puis de faire courir un risque à la fois pour les suspects en question et à la fois pour les policiers, voire des gens autour. Il y a d'autres moyens d'interpeller les personnes. Mais bref. Et du coup là, le ministre de l'Intérieur actuel, Bruno Retailleau, a fait une circulaire comme quoi des courses-poursuites doivent être engagées systématiquement désormais, quel que soit le délit. C'est une personne en excès de vitesse, etc. Parce que c'est souvent des délits souvent mineurs. Hein. C'est pas que des braqueurs ou des terroristes ultra dangereux internationaux qui sont pris en chasse.
0: Oui, c'est ce que vous dites. C'est beaucoup de profils de détresse psychologique.
4: Alors ça, c'est voilà, ça c'est d'autres affaires qui montent depuis depuis quelques années. On constate qu'en fait les policiers et les gendarmes interviennent de plus en plus en premier recours quand il y a une personne qui pète un plomb, qui commence à être dangereuse pour elle-même ou pour autrui, ou de menacer ses voisins, parce que, et souvent, on va s'apercevoir que c'est des gens qui étaient malades psychiatriquement. Et avec, nous, c'est notre analyse, avec un peu l'abandon du service public de prise en charge de la santé mentale, le fait, bah, du coup, on appelle, c'est les policiers qui arrivent en premier recours et qui sont pas formés pour faire face à des gens un peu en délire ou qui vont exhiber un couteau, vont hurler, etc. Et du coup, le réflexe, ça va être de se protéger, de sortir une arme et de tenter de les neutraliser. Et souvent, ça passe par les blesser mortellement. Donc voilà, il y a plus en plus de ces cas-là qui émergent, et c'est une vraie question, parce que pour l'instant, ce débat-là n'existe pas, quoi, dans le débat public.
0: Et alors, cette enquête, elle est disponible sur le site de Basta, elle est en plusieurs volets, il y a plusieurs articles qui sont disponibles. À l'heure actuelle, il y a combien de volets pour cette enquête ?
4: Bah là, on a fait trois articles qui analysent les nouvelles données qu'on a compilées en 2023 et 2024. Mais sinon, si on remonte avec le système des mots-clés ou des recherches sur le site, on peut retrouver l'historique de tous les articles qu'on a publiés depuis la mise en ligne de cette base de données qui remonte à une dizaine d'années.
0: Alors, le fait notable, justement, avec cette enquête, qui date, tu le dis, depuis plusieurs années, c'est qu'elle fait référence maintenant même auprès de l'IGPN.
4: Oui, parce que, comme je le disais tout à l'heure, quand on a lancé la base de données, donc pour avoir un des chiffres à peu près estimés de combien de personnes étaient tuées dans le cadre d'une intervention policière, donc il n'existait aucun chiffre. Et en 2018, l'IGPN a lancé une expérimentation pilote dans quelques départements pour commencer à voir ce qu'ils avaient ce qu'ils récupéraient eux comme données. Et depuis 2-3 ans, ils sortent un rapport de plus en plus détaillé qui en fait reprennent nos critères et les mêmes types d'analyses. Alors, usage par arme à feu, mort par asphyxie ou mort en détention, etc. Et voilà, ils vont nous donner plus ou moins de contexte avec le point de vue de l'IGPN, donc qui dépend du ministère de l'Intérieur, donc ça va pas être très indépendant. Mais voilà, ils font quand même ce travail-là, et du coup, on a quand même une source publique officielle qui dit, bah, il y a eu, et qui confirme en gros nos chiffres, qui va dire, il y a une cinquantaine de morts cette année, etc.
0: Kira ?
3: Oui, je me posais la question, parmi ces critères, comment vous estimez le nombre de morts ? Après, je sais pas si c'est conséquent ou pas, ou même si ça arrive, mais j'imagine que oui, dans les mobilisations policières, quand il va y avoir des gros mouvements lors de manifestations, un peu des débordements, des mouvements de foule assez intenses qui potentiellement peuvent blesser des gens, voire peut-être potentiellement en tuer, qui du coup pourraient être liés du coup à l'activité policière, si c'est par exemple, je sais pas, enfin, que ce soit des attaques policières lors de manifestations, mais c'est pas directement une violence policière. Enfin, c'est un peu indirect. Je sais pas, est-ce que c'est quelque chose dont vous parlez dans vos rapports ou pas du tout, c'est mis de côté parce que ça rentre pas dans ce cadre-là. Enfin, je me posais la question. Bah,
4: si c'est une violence indirecte, par exemple, moi, ça me fait penser à cette dame à Marseille qui, pendant une manifestation du mouvement pour les retraites, par exemple, une grenade lacrymogène tirée par les CRS est rentrée dans son appartement et elle est morte asphyxiée. On va la compter, parce que c'est lié à une action policière, le fait qu'elle va décéder. Pareil, si quelqu'un reçoit des coups de matraque parce qu'il se fait tabasser pendant une manifestation et qu'il va décéder d'un malaise cardiaque dans les heures qui suivent, c'est lié à une action éclairée. Après, à l'autopsie, aux enquêtes, de dire quelle est la responsabilité, le niveau de responsabilité de la police, enfin, ou des agents qui ont porté les coups dans ce cadre-là. Mais c'est une intervention policière qui va être létale. Voilà. Et pareil, si quelqu'un est pris dans un autre contexte, pas forcément donc, et puis après, vous avez les morts directes en manifestation. Enfin, le cas d'un Rémi Fraisse, par exemple, qui va clairement se recevoir une grenade explosive dans son sac et en mourir, c'est clairement lié au recours à la force de la police. Donc oui, c'est pris, les morts indirectes, entre guillemets, sont pris en compte.
0: Donc, on le rappelle, une enquête à retrouver sur basta.media. C'est en accès libre, donc n'hésitez pas. C'est en accès même à prix libre. On revient tout de suite, on fait une nouvelle pause. Restez avec nous, on revient juste après ce petit morceau de Amer Choutin. À tout de suite.

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0: Et à chaque épisode de Quatrième Murmure, on part en région à la découverte d'un média indépendant local. Et aujourd'hui, Sacha, donc, tu nous emmènes en Normandie.
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7: Et oui, Pierre-Yves, et aujourd'hui, on accueille par téléphone Simon Gouin, fondateur et animateur du média Normand Grand Format. Salut Simon, est-ce que tu nous entends ?
8: Salut Sacha, oui je vous entends bien.
7: Donc toi Simon, tu as été avant de fonder Grand Format journaliste permanent à Basta de 2013 à 2020. Alors Simon, est-ce que tu peux nous présenter ton média Grand Format et peut-être commencer par nous dire c'est quoi la particularité d'être un média indépendant régional ?
8: Oui, ça fait plaisir de passer après l'équipe de Basta avec qui j'ai travaillé et j'ai appris beaucoup, beaucoup de choses avec eux. Donc, ça me fait vraiment très plaisir. Alors, Grand Format, c'est un petit média normand qu'on a créé il y a 6 ans maintenant, dans lequel on publie tous les mois un grand reportage sur des grands enjeux qui sont traités localement à partir d'histoires vraies. Et donc, nous, notre ligne éditoriale, c'est vraiment de prendre le temps d'avoir une approche assez documentaire quelque part, on s'éloigne un peu du journalisme, mais de vraiment de parler du monde à l'échelle locale avec des articles longs qui donnent du sens, qui prennent du recul sur l'actualité et qui permettent aux gens qui nous lisent peut-être de mieux comprendre ce qui se passe en fait actuellement.
7: Et vous êtes combien dans votre rédaction ?
8: On est 3. On est 2 journalistes et 1 développeur graphiste. Et puis autour de nous, on a tout un collectif de pigistes, de photographes, de dessinatrices aussi beaucoup qui travaillent à la pige sur les sujets.
7: D'accord. Et alors du coup, vous avez fait le choix de diffuser vos articles uniquement en ligne. Est-ce que pour un média régional, c'est pas compliqué de se faire d'être visible dans la région en passant uniquement par le web par rapport à peut-être d'autres médias régionaux qui sont encore beaucoup ancrés dans la presse papier.
8: Ouais, alors en fait actuellement ça rejoint ce qui était dit sur avec le portail des médias libres et cette réponse qui pour face au défi des algorithmes. En effet, les algorithmes des réseaux sociaux nous favorisent pas et encore moins quand on est un journal régional, je dirais, parce qu'on a une force de frappe qui est beaucoup plus restreinte que les journaux nationaux indépendants. Donc c'est vraiment très compliqué pour nous d'émerger et d'être visible dans un paysage médiatique qui est très bien installé. Chez nous, la PQR, la presse quotidienne régionale comme Ouest France par exemple, est énormément lue, y compris sur Internet. Donc c'est vraiment un des principaux défis pour notre petite structure, réussir à se faire connaître, même 6 ans après, l'enjeu est de taille pour nous. Et puis, alors, on a quand même lancé, nous, un petit format papier qui reprenait des articles publiés en ligne et qu'on a diffusé dans des médiathèques, notamment, et auprès de nos lecteurs. Ça, c'est aussi une petite solution pour parvenir aussi à toucher différemment des gens qui apprécient encore le papier. Mais c'est encore une fois un défi économique parce que le papier, actuellement, coûte de plus en plus cher. Et on n'est pas capable de produire un gros magazine, ce dont nos lecteurs auraient rêvé, et on nous le demandait régulièrement, mais voilà, économiquement, ça ne tient pas du tout pour le moment.
7: Ben, je rebondis, donc économiquement, oui, c'est vrai que la presse papier, ça coûte assez cher. Et vous avez fait le choix, donc vos articles sont totalement gratuits, sans pub, le média fonctionne sans actionnaire, il se finance par les dons de ses lecteurs et lectrices. Pourquoi avoir fait ce choix de modèle économique et est-ce que c'est pas trop dur à tenir, surtout en tant que média indépendant régional ?
8: Ben, en fait, dès le départ, évidemment, on voulait avoir une indépendance totale vis-à-vis d'éventuels annonceurs, si on avait eu de la publicité et puis des institutions aussi. Donc, on s'est créé en association avec cette idée de monter un collectif, comme beaucoup de médias, dont Basta, pour vraiment porter les choses ensemble à plusieurs. Et dans cette idée, bah ouais, au départ, on a proposé un abonnement, mais c'était vraiment compliqué pendant 2 ans, notamment le renouvellement des abonnements à notre échelle, c'était pas facile. Et puis, au bout d'un moment, on s'est dit qu'on avait plutôt intérêt à ouvrir les publications, à proposer de faire des dons. Donc, ça a permis de compenser, d'arriver à des sommes équivalentes à celles des abonnements, à les dépasser. Malgré tout, aujourd'hui, les dons, ça représente 1/6 de notre budget. Donc, le reste, c'est, on a des petites aides, une petite aide à la presse du ministère de la Culture, pour les médias de proximité. Et puis, notre deuxième activité, enfin, qui rapporte le plus d'argent et qui fait vivre le journal, c'est l'éducation aux médias et à l'information. Donc, on mène énormément d'ateliers en médiathèque, en école, dans les prisons. Et ça, c'est 50% de nos revenus et ça paie en partie nos salaires.
7: Oui, c'est intéressant de parler de modèle économique et notamment des activités annexes, parce que c'est vrai qu'il y a beaucoup de médias, notamment indépendants, qui ont d'autres activités. Est-ce que tu peux nous expliquer un peu comment ça se déroule, ces ateliers d'éducation aux médias ?
8: Oui, en fait, ces ateliers, parfois, on peut passer simplement une demi-journée dans un établissement scolaire ou dans une, ou dans une médiathèque. Et puis, parfois, on va revenir pendant 3 semaines, étalé sur 1 an, dans ce qu'on appelle des résidences de journalisme. Donc, avec des jeunes, souvent, principalement des jeunes, on va monter une édition spéciale de grand format. Par exemple, j'en ai fait une l'année dernière à Vire, sur la question du racisme, avec 3 classes de lycéens. Et ensemble, on a créé une édition spéciale sur le racisme. Donc, il y a eu 20aine d'articles, de reportages, d'enquêtes réalisées par les jeunes qui se mettent dans la position d'apprentis journalistes et puis qui vont interroger les gens sur leur territoire. Donc, nous, notre marque de fabrique à grand format, c'est vraiment de faire du journalisme avec des gens qui ne sont pas journalistes. Et ensemble, peut-être de se poser des questions sur qui possède les médias, où est-ce qu'on va chercher des sources fiables, comment on les croise, etc. Et puis surtout de s'intéresser à des territoires où il se passe plein de choses.
7: Et vous, votre ligne éditoriale, donc c'est de faire des longs reportages, de prendre le temps, de faire des récits qui parlent de gens et pas que du récit purement journalistique. Comment vous choisissez vos sujets? Comment vous choisissez vos angles, vos sujets pour parler le plus possible?
8: Oui, il y a beaucoup de critères qui rentrent dans ce choix. En tout cas, c'est toujours collectif parce que on croise les regards pour essayer de sentir ce qui va potentiellement le plus intéresser nos lecteurs. Donc il y a cette question des histoires vraies, en effet, de la sensibilité, du témoignage, de partir vraiment d'une histoire qu'on va pouvoir raconter comme dans un livre, comme dans une revue papier magazine, et donc d'essayer d'avoir, par exemple, là on fait un dossier sur l'accueil des migrants en Normandie et la solidarité. On a énormément de témoignages très concrètes qui rendent visible cette solidarité. Et qui parle de cet élan en fait qui a pu avoir sur le territoire. Donc ça, c'est un des critères. Et après, il y a comme dans tout média aussi cette question un petit peu de l'exclusivité. Est-ce qu'on va parler d'un sujet qui n'est pas abordé ailleurs? Et si c'est le cas, on se dit tiens, nous, on va peut-être essayer de porter ce sujet sur le devant de la scène. Et puis de le médiatiser. Par exemple, dernièrement, on a été peut-être le premier média local à parler de la tuberculose bovine, une affaire qui concerne le monde paysan notamment dans notre région. Et il y avait déjà eu des articles dans d'autres médias, mais nous, on a pu poser ça dans une longue enquête et avec un partenariat avec Basta qui lui a donné de la visibilité, avec des éléments nationaux qui est venu nourrir, je pense, le sujet et peut-être interpeller, on l'espère, les institutions locales. Et puis il y a aussi une dimension géographique parce qu'on essaie de toucher toute la Normandie, puisqu'on est un journal local, donc notre territoire c'est la Normandie. Donc c'est vraiment tout ça qui est mis en jeu et puis à la fois c'est très subjectif aussi, le choix des sujets, c'est aussi en fonction de nos sensibilités, nos points de vue, nos intérêts pour le moment, les échos nationaux, internationaux qu'on peut trouver localement.
7: Et super. Et tout à l'heure, on parlait de collaboration entre médias. Là, tu viens de parler d'une collaboration avec Basta, qui est ici même en plateau. Est-ce que Grand Format fait partie du portail des médias libres? Oui.
8: Oui, tout à fait.
7: Et est-ce que à l'avenir aussi pour les médias régionaux, est-ce que l'avenir est à la collaboration médiatique aussi? tu penses?
8: Oui, moi j'en suis convaincu depuis longtemps. En fait, on n'a pas le choix que de collaborer, de trouver des formes de mutualisation très concrètes. Parfois, on essaie d'y travailler. On essaie d'y travailler localement, notamment en Normandie, avec un petit réseau qu'on a tenté de créer entre médias de proximité. Et puis, nationalement, par exemple, on est en train de mener deux enquêtes pour la revue dessinée qui vont être traduites en BD. Voilà, nous, on est ancré territorialement. Ça nous permet de proposer peut-être des sujets aussi pour la presse nationale indépendante et de le porter, qu'il soit porté différemment sous d'autres formats. Et je suis convaincu, oui, face aux difficultés économiques qu'on rencontre tous et à la précarité de nos structures, que cette mutualisation et ces collaborations sont vraiment essentielles.
7: Ok, merci beaucoup Simon. Peut-être en plateau, Yvan, tu peux nous raconter un peu comment vous collaborez vous avec les médias régionaux.
2: Bah, déjà dire salut à Simon, parce que c'est vrai que l'existence des médias indépendants et notamment régionaux, parce que c'est encore plus compliqué, parce que l'audience est de fait plus réduite, mais c'est super important parce qu'il y a souvent peu de contre-pouvoirs en région. La presse locale est quand même, la presse QR est quand même, à part quelques exceptions, d'assez pas de très bonne qualité et puis souvent complètement soumise aux grands ou petits intérêts économiques ou politiques locaux. Et le fait que depuis pareil une dizaine d'années, des médias indépendants régionaux comme Grand Format en Normandie, comme Splan en Bretagne, comme les différents médias cités dans les villes où ils se sont implantés, ou les rues 89, Bordeaux, Strasbourg, Lyon, etc. C'est super important d'un point de vue de la démocratie locale, de l'information locale, parce que ça reste de l'information de proximité, tout ça. Et oui, il y a de plus en plus de, enfin, pour aller dans le sens de ce que disait Simon, il y a de plus en plus de collaborations qui se mettent en place entre médias nationaux, indépendants et médias régionaux. Là, il y a une série d'enquêtes sur l'extrême droite qui sont financées notamment par le Fonds pour la presse libre, qui vont être publiées entre septembre et début 2026. Donc voilà, non, il y a de plus en plus de dialogues et c'est très complémentaire, oui.
0: Eh bien, merci Sacha, merci Simon du média indépendant normand Grand Format. C'est déjà la fin de cet épisode. C'était le premier de Quatrième Murmure, l'émission qui donne la voix à la presse indépendante. Merci pour votre écoute. Merci à nos invités du média Basta, Emma Bougerolle et Yvan Duroy. Merci à Simon Gouin aussi qui était en Normandie pour le média Grand Format. Merci à Chiara et à Sacha en plateau. Et enfin, merci à toi Mélie qui était à la technique aujourd'hui. On se retrouve le mois prochain avec de nouveaux invités. D'ici là, lisez la presse indépendante, soutenez-la, parce que vous aussi, chers auditeurs, vous pouvez agir pour la démocratie.

0: à une époque où les voix de la tolérance et de la raison nous exhortent à la patience et à la compréhension, et dans un esprit d'union entre les peuples de la terre, guidés par la force de l'amour, nous vous demandons d'éviter
1: de prendre ces personnages pour modèle.
2: Quelle heure est-il?
3: Il est 7h15.
1: Oh, il est trop tôt!
3: Du soir.
4: Aucune fausse identité.
5: Votre carte d'identité, Docteur Mohamed Rachid.
6: Aucune relation sexuelle injustifiée.
1: Mais tu es un fou de dire ça!
6: Oh, d'accord, un peu de sexe.
2: L'université, j'adore.
7: Il est encore frais.
8: Et le plus important.
9: Rappelez-vous qu'une moyenne de B+ reste exigée pour conserver votre bourse.
1: Oh, tu écoutes les délires d'un homme mort.
10: Il est écrit dans le règlement de l'université que s'il arrive que votre copain de chambre
2: interrompt volontairement le cours de son existence,
10: vous n'aurez que des A.
3: Je n'ai pas l'intention de me suicider au cas où tu te ferais des illusions.
2: Alors, on a ici Monsieur Z.
11: Qui est Monsieur Z?
2: Monsieur Z, c'est l'étudiant qui va se suicider, qu'il vive chez nous ou ailleurs.
11: Wow.
2: Mais s'il habite chez nous, ça évite qu'il meure pour rien.
3: Nous avons 2 semaines pour l'amener ici et le pousser au suicide.
1: Ah,
2: ce type-là ne songe qu'à mourir.
3: J'ai des bières bien chaudes. On s'en fait une, les mecs, hein? Dans celle-là, c'en est pas.
2: J'ai lu partout qu'il est crucial de placer les instruments d'autodestruction hors d'atteinte de la personne suicidaire. Salut, Cotelet.
3: Ah, il veut me troncer la gorge.
2: Tu vas habiter chez nous?
3: C'est ça, si je suis encore de ce monde.
2: Salut.
3: Waouh, ce type-là, c'est un taré. Ça sent fort le poulet. Salut, poulet.
1: Où sont tes manucatons?
12: Paramount Pictures présente, en association avec MTV Film.
3: Vous connaissez des nanas qui veulent baiser?
12: Une production Western Pacific.
3: Qu'est-ce que j'ai été idiot de t'écouter? Tu me dis laquelle est pour moi? Je crois en fait qu'elles sont toutes les trois lesbiennes. C'est des lesbiennes? Vous êtes des purs génies, les mecs! Ils détestent quand on fait ça!
2: Hé, il a une arme!
3: Le premier qui se dégonfle a perdu!
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0: Et voilà, c'est parti.
1: Réchette unique,

0: c'est puni. 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
1: Je ne devais pas naître là, en fait.
2: Moi, je suis né dans le bas du village.
3: Mais je suis né ici.
4: Ma maman est née à Bourg-Saint-Neuf.
5: Oui, c'est par l'amour que je suis arrivée ici.
6: Ah, mais je suis arrivée, j'avais 4 ans et demi.
3: C'est en 1957, à Pâques, la semaine de Pâques.
7: Depuis ma jeunesse, je viens toujours dans les Ardennes.
8: On est arrivés et on s'est mariés l'année où on est arrivé.
9: Et les enfants sont arrivés après. Après le mariage, évidemment.
7: Et on était amoureux de cette région.
10: Mon papy vient de Bruxelles et ma mamie de Villerzy.
6: La maison natale de ma grand-mère était ici en face.
11: Mes parents habitaient India, à Bruxelles, et mes grands-parents aussi. C'est le grand-père, ça c'était Paul du Mailleur qu'on l'oumait. Tout le monde à Bourgogne avait des sobriquets dans le temps.
12: Moi, je suis née ici, dans cette maison.
10: Et Poupou vient de Bourgogne.
6: Leur maison natale était là, mais elle a été brûlée complètement en 14.
12: J'ai grandi ici, dans cette maison.
4: J'ai grandi là.
10: Depuis tout bébé.
12: Jusqu'à l'âge de 5 ans.
4: Sinon, jusqu'à l'âge de 6 ans, je restais en bas du village.
6: Mais après 14, eux ont reconstruit les maisons ici en face.
5: Moi, je viens de Flandre, Limbourg. Et quand je l'ai rencontré, moi, j'habitais côté Anvers.
11: Mes mères, elles provenaient du Bertré. Et quand ils se sont mariés, ils veulent acheter de mouche en Bourgogne.
6: Moi, je suis arrivée au début de la guerre.
12: Ben ça, c'était pendant la guerre 40-45. Hein?
6: Mais en 43, là, on est resté tout à fait ici alors. Hein?

0: Mon père, qui est un féru de vélo, se promenant un jour dans la campagne, a découvert Boursaigne. Il avait une petite maison à vendre. Et il a décidé de venir s'installer ici.
1: Et ben voilà, on est arrivé parce que mon père faisait de la dépression. Il voulait la campagne, donc on a acheté une petite maison de campagne. Et voilà, on est venu habiter Boursaigne.
0: Et donc, ils sont arrivés en 60 et moi, en 66, je suis arrivée et je suis née à Boursaigne.

0: Ah oui, on est originaire de Flamierche. Hein. Ils sont tous enterrés là-bas, à 9 km de Bastogne. C'est de là qu'on est originaire. Mais les fermiers déménageaient tous les 9 ans. On faisait des bails de 9 ans. Hein. Mais on n'avait pas autant de choses que maintenant. On avait allé entre 25 et 30 bêtes en tout. Et puis 4-5 cochons. On vivait avec ça. Hein.
1: Si on venait de Bastogne en tracteur, hein, à ce temps-là, il n'y avait pas de camion comme on a. Ils sont venus en tracteur, une grosse remorque. Et ils sont enterrés là.
0: Il avait un petit tracteur, il venait de nuit avec son tracteur, il faisait 90 km en tracteur de nuit pour emmener tout ici.

0: C'était la guerre. Ma maman était seule avec moi et avec ma grand-mère en 40 au moment où la guerre a éclaté. Et moi, j'avais quelques mois. On était sans ressources pour dire à Bruxelles. Alors, comme d'autres personnes, des Juifs sont venus se réfugier pendant la guerre ici à Boursaigne. Et comme ma grand-mère avait ses frères qui n'étaient pas mariés et qui avaient une grosse maison ici près du cimetière, on est revenu là pendant tout le reste de la guerre.
1: C'est-à-dire que pendant la guerre, ici au village, il n'y avait rien, il n'y avait pas d'animation.
0: Mais pendant la guerre, c'est vrai qu'il y avait des maquisards, des gens qui étaient cachés. Il y avait quelqu'un du village qui était caché chez nous, qui venait dormir tous les jours à la maison, quoi. Ça devait rester fort secret quand même.
2: Brasseur Henri.
3: Mort pour la patrie.
2: Jadot Constant.
3: Mort pour la patrie.
2: Poncelet Victor.
3: Mort pour la patrie.
2: Luro Maurice.
3: Mort pour la patrie.
2: Luro Émile.
3: Mort pour la patrie.
2: Drapeau Clairon.
3: Mort

0: À la libération, les Américains sont arrivés et ont envahi le village pendant quelques jours. Et quand les chars sont arrivés ici, c'est vrai que les jeunes, à l'époque, ont sauté sur les chars et fait le tour du village. C'était... On dansait partout, hein. On dansait partout, hein. De ça, je me souviens parce que j'avais 4-5 ans, hein.
1: Ça, c'est l'histoire. Et maintenant, on voudrait bien une maison parce que ça semble bien ici, une petite maison de vacances pour nous-mêmes, ici.
2: Et on a trouvé ici une maison par Internet.
3: Aussi à Bourgogne.
4: En fait, c'était mon petit ami quand j'avais 16 ans. Et puis, 20 ans après, il m'a cherché sur Facebook. Et on s'est revus comme ça, et c'était tout de suite un grand amour, et voilà.
5: Ça m'a marqué parce que mon frère pleurait, parce qu'il quittait tous ses copains, et voilà. Moi, j'étais plutôt contente. J'étais encore petite, donc voilà.
6: Donc elle est arrivée, c'est comme ça qu'on a grandi ensemble, quoi.
5: Ah oui, elle, c'était la rencontre, voilà. On a lié amitié, et nos parents aussi, je dois dire. Et puis voilà, on est toujours restés ensemble depuis l'école, voilà. Ma copine de toujours, quoi.
6: On était quand même nombreux, il y avait beaucoup d'enfants au village. Hein.
5: C'est dans la rue que je l'ai rencontrée, comme je n'étais pas encore à l'école. Elle jouait dehors et on a fait connaissance comme ça, quoi.
7: Ça fait des années à la Grande Bourgogne, comme Norvégien, hein. Un cousin, une cousine, une deuil.
8: Ici, à Bourgogne, les enfants couraient dans le village sans aucun problème, couraient les rues, quelquefois même tout nus. Hein. Et voilà, il n'y avait pas la circulation qu'il y a maintenant, et on ne faisait pas plus attention que ça. Et donc, les enfants se croisaient dans le village en permanence. Ils allaient à l'école tout seuls, traversaient la rue.
5: Parce qu'à ce moment-là, tout le monde jouait dehors, donc... Donc, ils se retrouvaient pour jouer, et une fille, c'est différent d'un garçon. Après, je me suis fait des copains, j'aimais bien jouer avec les garçons, moi.
3: J'ai 3 copains, un copain était un peu mon copain, parce que...
5: Et je préférais jouer avec les garçons qu'avec les filles.
3: Et j'ai pas de copine.
9: Il y avait des garçons qui jouaient au ballon, près du bac par en bas. Et j'avais déjà remarqué. On avait 8-9 ans... Et on ne savait plus guère quitter, hein?
10: Oui. Ah oui, des copains. On était quand même de notre génération, de notre âge. Ici à Bourgogne, on était sûr à 7-8. On allait un peu à la pêche, pas à la pêche à la ligne, hein, à la bouteille.
5: C'est un gamin qui allait faire sa cabane dans les bois avec ses planches, il prenait ses clous, son coca avec sa petite remorque derrière. Et...
11: Oui, on a fait toutes sortes de trucs ainsi, mais c'était l'occupation de ce moment-là. Et quand on était gamin, il n'y avait pas de GSM.
7: Hein. Ils ont des GSM à Stur comme des. D'abord comme des petites TV.
11: Et c'est. On n'en voyait même plus un qui joue dans la rue, hein, chez nous. Quand on était petit, au moins, t'étais dans les rues. Au lieu d'avoir ça, on jouait aux billes aussi, dans les écoles ou même après.
5: Ben oui, on jouait beaucoup dehors. C'est pas comme maintenant.
7: On n'allait jamais en vacances.
5: On était tout le temps dehors. En fait, moi, je partais au matin. Des fois, j'oubliais même de manger à midi et je rentrais le soir, quoi. Maman, on ne se tracassait pas trop. C'était la vie à la campagne.
4: Ici, dans le village, tu peux encore faire ça. Les enfants, ils peuvent se balader dans le village. Je trouve ça très beau, quoi. Très beau, ouais.
0: Quand moi, j'étais petite, le mardi gras, les enfants faisaient le tour comme ils font maintenant. Mais le soir, c'était les grands qui faisait le tour du village.
12: On va mettre le feu, c'est pas...
0: Mais ce n'était que des hommes, hein, à l'époque.
7: Ça, c'était une autre époque. C'était une autre époque.
0: Tous déguisés, hein.
12: Dans lequel, ça?
13: Avec les riens.
7: Il y avait des bébés au moment d'Altin, nom de Dieu.
3: D'abord, on se réunit à la chapelle, puis on fait un chemin.
12: Ouais. Bon, on y va.
3: Jusqu'au grand feu.
0: Le grand feu, non, on parlait pas de grand feu à l'époque.
3: Et comme ça, je peux rejoindre mes copains, tous mes amis.

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0: Tout ça a été un peu inspiré du grand feu de Bouche qui existe depuis très longtemps. Pour moi, c'est à cette période-là qu'ils ont commencé à faire des grands feux un peu partout.
1: Le grand feu, on brûle un tas de sapins avec des bois et au-dessus, il y a comme la croix de Jésus et là, on prend des vêtements, on attache comme ça le pantalon et puis on remplit de papier. On met des habits parfois de lutin, un pyjama.
0: Dio Rovaro l'hiver et bienvenue printemps.
2: Adieu à l'hiver et bienvenue pour le printemps.
3: Dans le temps, à ce moment-là, dans le village, pratiquement à toute la maison, ils avaient un peu de bêtes. 2, 3, 4 vaches.
4: Allez. C'était un village où il y avait une quinzaine de petites fermes, avec quelques vaches, un cheval, des poules, enfin voilà.
0: Toute la maison avait un fumier devant la maison. Hein.
4: Un tas de bois aussi.
3: Il y avait des un peu plus grosses, ceux qui vivaient vraiment de ça. Ils avaient peut-être 5-6 bêtes, pas plus, ils savaient vivre avec ça. Et puis ils avaient peut-être un petit truc sur le côté. Hein. Ils allaient au bois et...
5: Le père travaillait, il allait au bois dans le temps. La mère, il avait 3 vaches.
6: C'était des petites fermes partout. Tout le monde avait un peu des bêtes. Il y en a qui en avaient 7, 8, 10, 12. Ils allaient travailler un peu à autre chose. Je pense que c'était comme ça dans tous les petits villages, moi.
7: Et au début aussi, on avait des chevaux. Ah, ça, c'était chouette.
8: Allez, hup, allez.
7: Donc, on allait au champ pendant l'été, mais on allait couper le foin. On allait rentrer le foin.
5: Est-ce que je me rappelle mieux le pire? Il se levait à 4 heures au matin à l'estille. Il allait fautiver là, à le faux. Et puis à 6 heures, il allait travailler.
9: Comme c'était une ferme, on connaissait la fenaison à la main.
3: Parce que dans le temps, tout était manuel. Hein. C'était le moment de la fenaison. C'était encore à la main, avec le râteau, la fourche, faire des petits melons.
9: Alors après, le père, comme il avait fauché avec les chevaux, il fallait faner. Mais là, c'était une machine avec des fourches. Alors nous, on faisait des quejets, comme on dit, des petites, comme des valdas, là, mais en plus gros, bien sûr.
5: Et puis on jette comme des trépieds avec les jobs.
3: Il avait le malheur de pleuvoir. Il fallait remettre tout à zéro, étant tout sur le champ, recommencer à refaire. Et puis le foin, il était en vrac. Il fallait charger sur un chariot, le décharger tout en vrac.
5: On allait ramasser les dios pour le virer, ce qu'on a charrette à 2 rues, là.
9: Quand c'était sec, on les chargeait sur une remorque, on peignait la remorque, on mettait une grande perche dessus, et on mettait une sangle avec un diap pour le rentrer dans la grange. Et ainsi de suite, comme ça, toute la fenaison.
5: Un gamin, on aimait bien faire tout ça.
0: C'était la vie à la ferme.
8: Allez, hop, hop, ah, ah. Oh, la bordeur, hein? Allez, allez, hop, allez.
7: Et nous, on suivait derrière et on ramassait les grenouilles. Ah, c'était bon, les grenouilles, à l'époque. Elles avaient une belle couleur rose, c'est pas comme maintenant. C'est blanc maintenant, c'est pas appétissant du tout.
8: Voilà, allez, hop.
9: Alors en été, on mettait beaucoup les vaches et tout ça en pâture.
7: On allait les chercher le matin, on les trayait à la maison et puis on les remettait au champ.
5: Et nous autres, on a cette optée. Eh bien, à 7h30, 8h, on remontait les vaches à la route de 26 mondes. Voilà, à ce qu'on a 8h30.
3: Et au matin, on voyait les gens qui avaient tri le matin, qui reconduisaient le bec dans les pâtures. Vers 5 heures, ils allaient les rechercher, on retrayait le soir.
7: Et puis vers 5 heures du soir, on allait les rechercher et puis on les reconduisait le soir. On traversait le village avec le bétail. C'est ça tous les jours.
3: Chez nous, je me souviens de deux vaches. Et maman s'occupait beaucoup de ça.
5: Il y avait peut-être 4 vaches, peut-être il y en a eu 2 de peu.
9: Alors on faisait du beurre.
7: C'était du bon beurre. Hein. On utilisait toujours le lait quand elles étaient dans les champs en été pour avoir du bon beurre, le beau beurre jaune.
9: Au mois de mai, le beurre était bien jaune. Et le mois d'octobre aussi.
7: Parce qu'en hiver, il n'était pas si bon. Quand les vaches ne sortaient plus, c'était plus si bon.

0: On élevait aussi des cochons.
1: Tout ce que nous mangions, c'était, on peut le dire, bio. Parce que c'était tout de notre production. Donc le jardin, pour commencer, après la viande, ben, c'était chez nous aussi, parce qu'on tuait une bête. Et on avait nos poulets, on avait nos lapins, on avait notre cochon.
2: On vivait pratiquement en autarcie, hein, comme les anciens Belges, comme les Indiens. Mais on se débrouillait quand même.
1: C'était comme ça dans le temps. Puis après, les congélateurs sont arrivés, c'était tout à fait différent. Hein. Moins bon.
0: Ça commençait déjà, puis comme on dit, la modernisation, quoi.
1: Et puis les tracteurs sont arrivés, ça c'était autre chose, quoi.
3: Ça c'était le premier tracteur à Boursaigne, un petit farmer d'eux, il m'a souvent un coup.
4: Une grosse évolution aussi, mais ça c'est toujours dans le monde rural, c'est le machinisme. Maintenant, les tracteurs sont devenus énormes, des 150 chevaux.

0: quand on compare la vie de maintenant, c'est le progrès. Moi, j'ai toujours dit, le progrès, il nous tuera, et c'est la vérité. Je sais bien que pour vivre, c'est fini de faire, par exemple, la fenaison au râteau. Hein. Maintenant, c'est des fermes qui ont 100, 150, 200 bêtes. Il faut que ça aille vite. Hein. Mais dans le temps, on savait vivre avec 5, 6 bêtes.
1: J'avais 10 ou 12 ans, peut-être, quand on s'est séparés des chevaux. On était tristes.
2: C'était beaucoup des familles de douaniers aussi, dont les enfants sont restés ici, au fond. Il y avait quand même 6 ou 7 douaniers sur Bourseigne, hein.

0: Oh, ben, l'adolescence, nous, on était toujours dans les champs, c'est pas compliqué. Voilà.
1: Et puis on a commencé à grandir.

0: Ben, la fête, bien sûr. La fête, à ce moment-là, c'était autre chose que maintenant. Hein. Il y avait les manèges, il y avait un peu tout. Hein. Et puis les soirées dansantes, tout ça, c'était magnifique. C'était plus comme maintenant.
1: Nous, c'était organisé. Quand il y avait plein, c'était 120 personnes dans la salle. C'était pas une disco, c'était un orchestre, comme il y avait dans tous les villages. C'était du tonnerre.
0: Celui qui venait jouer le bal, donc la musique à l'accordéon, c'était un Delven d'Arny, c'était un Français. Ceux qui ne savaient pas jouer, lui, il chantait. C'était incroyable, incroyable. Il donnait une ambiance terrible. Il est venu des années, des années, des années.
2: J'avais rencontré, quand mes cousines se sont mariées, du village ici.
1: Ben dans un bar quelconque.
2: Et donc je me suis retrouvée avec mon mari, que je ne connaissais pas à l'époque, comme cavalier.
0: En ce moment-là, les mamans sortent avec leurs filles. Hein, on ne laissait pas les filles, comme maintenant, sortir toutes seules. Hein.
2: Donc j'ai fait sa connaissance là, donc je l'ai eu toute la soirée pour moi.
1: On se connaissait déjà quand même un peu, déjà.
2: Et puis alors, après, je l'ai retrouvée au bal. Et donc, c'est comme ça qu'on s'est rencontrés, quoi.
3: Il y avait deux coumères qu'on avait bien.
1: Moi, j'arrivais tard. Pour ne pas non plus payer une entrée, on a même eu l'avoir de l'entrée dans le verre.
3: Et on court après cette journée là, mais ça se tenait comme master, hein, ça se tenait.
1: Alors, on restait ensemble une demi-heure, et puis elle disait, bon, ben, je m'en vais. Ah ben oui, déjà, ça passe vite. Alors, on se disait à demain. Là. Et puis, on allongeait un peu plus les heures pour, au final, avoir une bague. On marie toujours la fille qui reste dans son village.
4: C'était terrible quand j'ai connu mon mari parce que les jeunes de Boursaigne, les jeunes hommes, il y en avait beaucoup à ce moment-là. Il n'y en a plus tant maintenant. Ils râlaient parce que c'était des Français qui venaient au bal. Ils n'acceptaient pas que je rencontre un Français.
5: Oui, quand c'était la fête, il y avait une ambiance. On avait beaucoup de Français, toutes sortes. Oui.
4: Ils ne supportaient pas les Français, donc c'était toujours. Il y avait des bagarres terribles à ce moment-là. Alors ils venaient en bande, et quand les Français arrivaient, oulalalala, c'était chaud.
5: Mais ça fritait bien entre les Belges entre eux aussi, hein.
4: Oui, il y avait plus de bagarres dans le temps, parce que maintenant on dit, mais moi je me souviens des bals, il y avait tout le temps de la bagarre.
0: Ceux qui n'ont pas connu ça, c'était une ambiance.
2: Ben bon, à cette époque-là, lui, il partait à l'armée. Donc, il y avait beaucoup de moments où je ne le voyais pas parce qu'on ne revenait pas toutes les semaines comme maintenant.
6: On a fait un peu notre jeunesse, chacun de son côté. Et puis, à 16-17 ans, on a parlé comme il faut. Et puis, voilà.
2: Une fois qu'il a fini son service militaire, ben, on s'est marié.
0: On avait 20 ans.
7: À 16 ans, j'ai rencontré mon futur mari et ensuite, à 18 ans, je me suis mariée.
0: Et voilà, je me suis mariée avec une gentille femme.
6: On s'aimait bien, c'est normal.
0: Et on a eu 3 enfants.
2: Bon, on s'est mariés jeunes aussi, nous deux. On a eu une courte jeunesse, on va dire.
3: Puis j'ai reconnu le man de la Grande Boursaigne, qu'elle avait 18-19 ans, va. Et c'est ainsi que j'ai fréquenté, que je m'ai mariée.
5: À ce moment-là, il y a beaucoup de filles qui allaient par l'école et il y en a qui se mariaient très jeunes, hein. Il y en a 18-19 ans qui avaient déjà un enfant. Ils se mariaient beaucoup plus jeunes que maintenant. Hein.
2: Maintenant, on ne se marie plus à des 19 ans. Hein. C'est fini, ça.
7: Et je suis partie, pas très loin. Je suis partie tout d'abord à Jedine, quelques mois. Et ensuite, j'ai habité Rienne pendant 7 ans.
2: Mais une fois qu'on était mariés, ben, on a eu les enfants. Et puis, voilà, la vie continue. Hein. C'est plus pareil. Hein.
7: Et donc après, je suis revenue à Boursaigne et je n'ai plus quitté Boursaigne parce que ici, c'est mon chez-moi, ma famille, mes racines. On habite encore un village où les traditions sont importantes, où il y a encore un esprit de solidarité, d'amitié. On n'est pas un village, on est une famille, et je pense que c'est vrai.
8: Je ne connais aucun village où la solidarité est telle qu'elle est ici, quoi. J'ai vécu à plein d'endroits. J'ai vécu à Tournaut, Reykjavorsel, Gand, San Diego, plein d'endroits. Mais nulle part, j'ai retrouvé cette cohésion, ce sentiment. Tu peux toujours compter sur les gens. Il y a une chouette ambiance, on t'aide. On est là, quoi. Tu te sens jamais seul.
7: On essaie d'être assez accueillant envers les nouveaux arrivants.
8: Dès le début, il y a quelqu'un qui m'a invité de me joindre au comité des femmes. Et ça a vachement aidé pour l'intégration. Parce que, tu rencontres une grosse partie des femmes du village.
9: Quand je suis arrivée dans le village, la CRF, c'était les femmes du village qui se réunissaient.
8: C'est l'Association chrétienne des femmes rurales. Alors je me suis dit, ok, bon, c'est pas du tout mon truc. Je vais pas faire ça, ça va être des femmes au foyer, machin.
4: Et maintenant aussi, ça a bien changé, la CRF. Mais ça n'a plus du tout de rapport avec la foi. On n'en parle pratiquement plus. C'est tout à fait différent.
8: Oui, on fait pas des trucs catholiques, non, heureusement.
9: Et puis voilà, mais alors ça a évolué parce que évidemment, tout doucement, on s'est aussi un peu détaché de l'église. Donc, on faisait un souper des femmes, rien que les femmes du village. Mais monsieur le curé était invité, c'était le seul homme présent, c'était assez rigolo. Et donc là, en fait, une fois, on a commencé à faire des petits sketchs pour animer un peu les femmes. Et puis alors, il y a eu l'aventure du cabaret qui s'est faite parce que...
4: On a tellement préparé nos scénettes que nos maris et nos enfants, ils sont venus nous voir en répétition. Et ils ont dit, c'est dommage de faire autant de choses pour un repas et que nous, on ne puisse pas en profiter. On ferait bien un spectacle, enfin monter une scène et alors inviter des amis. Donc le cabaret a débuté comme ça, mais ça a eu tellement de succès qu'on a répété, donc on a fait 2 séances, et puis on nous a redemandé, et à ce moment-là, on a fait 4 séances. Donc on a vu beaucoup plus grand, on a fait un peu de publicité, et les gens aiment bien parce qu'ils nous connaissent, ils connaissent notre personnalité, donc ça les fait d'autant plus rire. 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
10: bam, bam. Un bas, oui, mais j'ai entendu un mauvais bas, mais ça m'a perturbé.
11: C'était pas mal celle-là aussi. Mm-hmm. On l'a fait tout de suite dans la foulée quand on en a eu dans ses culs.
12: Écoutez bien.
9: Au début,
12: rythme.
9: Écoutez bien.
10: C'est au début, oui, oui.
9: On a été trop vite au début.
11: Mais prenez modèle sur L2 parce qu'elles sont joviales, quoi. C'est encourageant.
10: Mais en fait, c'est parce que je suis pas joviale dans la vie, donc je le mets dans la chanson. T'es en minorité ici, hein.
11: Mirto ?
10: Ouais.
9: Ouais. Oh. Les feuilles.
11: On y va ? Je lance.
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0: Bah, au début, on devait chercher dans les livres humoristiques, donc le petit théâtre de Bouvard, il y avait la télé aussi.
1: Tout le monde cherchait un petit quelque chose pour jouer, un sketch. Voilà, moi, j'ai trouvé ça, je trouve que c'est pas mal. Regarde, moi, j'ai trouvé ça.
0: Oui, on a pris beaucoup du petit théâtre de Bouvard.
1: Et j'avais trouvé une fois un truc sur un curé. Je dis, tiens, on pourrait une fois tourner quelque chose là-dessus. Ce serait pas mal.
0: On essayait de ne pas trop faire trash, pour ne pas, puisque c'était catholique. Hein.
1: On jouait des petits trucs en wallon, mais je ne pense pas qu'il y avait le curé déjà. C'est après que le curé est venu.
0: Et puis alors, ben, ça a évolué, parce qu'avec Internet et tout, donc on a eu beaucoup plus d'idées. Mais on essaye quand même de ne pas faire trop, même si on a peut-être un peu plus osé que d'autres. Mais bon, ça, toujours avec humour. Hein. Donc il y a des choses qu'on peut dire avec humour qu'on ne dit pas, qu'on dirait pas sérieusement. Quoi.
2: Et donc, voilà, on reprend les sketchs qui nous font bien rire et on essaye de les remettre un peu à notre sauce. Notamment, on avait un sketch des Inconnus où on est allé filmer dans les bois. Voilà, ça c'était quand même un grand moment d'aller filmer ce truc-là.
3: C'est septembre à l'aube. Dans le pays du Bourguignon, c'est l'ouverture de la chasse. Mais pas n'importe quelle chasse. Celle de la géninotte cendrée, une véritable passion pour ces hommes que nous avons suivis pendant 24 heures.
4: C'est typique du Bourguignon. Ah, ouais.

0: Là, j'ai une note, c'est bon.
1: On a essayé de refaire un peu la même chose, et voilà. Avec que des femmes, évidemment, toujours des femmes qui jouent des rôles d'hommes. C'est ce qui fait aussi souvent rire au cabaret, quoi.
2: Il y a d'ailleurs des hommes à qui ça ne plaît pas.
3: Parce que la chasse tient une place importante ici à Boursaigne et aux alentours.
4: Maintenant, les femmes qui font partie du cabaret, ils sont d'office assez libérés ou assez émancipés et leur homme n'est pas machiste.
3: Oui, c'est une façon de s'émanciper, d'avoir ses propres activités par rapport aux hommes, d'avoir l'occasion de sortir de sa routine pour faire quelque chose entre femmes, sans rendre de compte, sans... Je parle pour les générations passées, hein.
5: Quand on fait ça ensemble, c'est quand même une belle communion, même s'il y a des petits heurts et des disputes, ça ne manque jamais. Mais je veux dire, c'est quand même enrichissant à tout point de vue.
4: Quand je vois les femmes ici, tout ce qu'ils font, et ils travaillent en plus de gérer leur famille, leur maison, ouais, leurs enfants, leurs hommes, voilà.
5: Cette année, on a eu des jeunes qui se sont intégrés, des belles personnes qui nous ont donné énormément d'énergie et de positif, malgré leur travail, malgré qu'elles ont des enfants.
3: On a des contacts entre nous, que ce soit le haut du village, le bas du village. Tout le monde se mélange, alors que je remarque que dans les villages alentours, c'est quelque chose qui n'existe pas. Il y a cet esprit. L'esprit des femmes est bien loin d'être présent comme ici. C'est flagrant, flagrant.
5: Les gens ont été heureux de voir que dans notre petit village, un petit village comme Boursaigne, il y a 130 habitants, qu'il se passe quelque chose comme ça. D'ailleurs, on en parle dans toute la commune, hein.

0: Et puis arrive septembre avec, à l'époque, la récolte des pommes de terre, des pommes, etc.
1: Quand ça c'était au mois de septembre, octobre, les nougats de Cayenne. Ah ben, pas, il y a des noisettes. Et on ramassait ces nougats-là pour avoir des réserves de livière. Quand ça c'était le moment des champignons, ben ça c'était quand même.
2: Bon, vu que ici t'es dans la nature, tu vis vraiment les saisons, quoi. Quand c'est l'automne, tout devient brun, les feuilles tombent.
0: Mais moi, en tant que forestier, les saisons, c'est évidemment primordial. Quand on vit en extérieur à 80%, on vit les saisons pleinement. À partir du moment où, du 1er novembre, quand les feuilles tombent, la forêt prend un tout autre aspect et on peut enfin travailler. Quand la forêt est pleine de feuilles, pleine de chenilles, de toiles d'araignée, c'est quelquefois très pénible de circuler.
3: Mais la saison que j'aime le moins, c'est l'automne. Parce que l'automne laisse place à l'hiver, tandis que l'hiver laisse place au printemps.
4: Mais j'aime bien l'automne aussi. Je trouve que c'est une belle saison, l'automne, dans les bois. Peut-être parce qu'il y a les champignons.

0: quand ça, les cerfs qui brament, moi, quand je vais dehors fumer une cigarette, ben, je suis dans mon jardin, je les entends, quoi. Il n'y a pas beaucoup d'endroits où tu peux aller dans ton jardin et entendre les cerfs qui brament. J'adore ça.
1: Quand on est arrivé ici, les populations de cerfs étaient vraiment minimes. On avait ce qu'on appelait le cerf de taillis, c'est des petits cerfs qui en général vivaient 4-5 ans au maximum et donc qui ne développaient pas des grands bois. On est maintenant des populations de cervidés qui sont plus de 10 fois ce qu'il y avait à l'époque. À l'époque, moi j'invitais des amis ou la famille et on allait écouter le brame. Et de temps en temps, on entendait un coup de gueule dans le lointain, mais à des kilomètres, et on était fiers, on avait entendu le brame, quoi. Maintenant, il y a tellement de cervidés, ça brame ici, juste derrière la maison, à 150 mètres de la maison, même pas. Il n'y a plus moyen de dormir avec les fenêtres ouvertes. S'il y a un peu de bon temps en septembre-octobre, ben, il y a des mobilettes partout dans les bois, il n'y a plus moyen de fermer l'œil, quoi. Donc, c'est même devenu banal pour nous. Ben, on n'écoute même plus bramer, c'est plus intéressant.

0: L'autre jour, je vais travailler, puis il y a 4-5 cerfs qui passent à 2 mètres de ma voiture. Alors, je me suis arrêté et j'étais là en complète... waouh, c'est magnifique Alors, j'ai arrêté la voiture, je les ai regardés passer, je les ai regardés aller dans le champ. Ça a fait ma journée, quoi. C'est des trucs que tu peux vivre ici. C'est top.
1: Et puis arrive la dernière récolte de l'année qui était la chasse. Donc fin septembre, début octobre, la chasse commençait. Et c'était vraiment pour moi la dernière récolte. Quand on avait récolté tout dans les jardins, mais il restait une chose à récolter, c'était le gibier, quoi. Et donc ça, c'était vraiment la dernière récolte. Et aussi, je veux dire, un peu la fête pour les gens du cru qui traquaient, qui chassaient encore à l'époque sur leur propre territoire. Hein. Il y avait des petites sociétés de chasse. Bon, maintenant, c'est plus possible financièrement de pratiquer la chasse, donc ça se perd aussi, si ce n'est que les gens traquent.
2: Des automnes, ou alors ça c'était la chasse. On ouvrait grand les portes de la grange et tout le gibier était pendu dans la grange. On allait voir le gibier qui avait été tué. Ça c'était l'automne.
3: Ce que j'aime le moins, c'est octobre, novembre, décembre, les 2-3 derniers mois de l'année. Il fait noir tout le temps, il fait moche.
0: J'aime pas du tout l'heure d'hiver, parce qu'il fait noir très vite. Voilà, c'est sombre, quoi. En hiver, bah, tu pars travailler, tu reviens, il fait déjà noir.
4: Oui, hein, au mois d'octobre, ça y est, c'était déjà ça. Hein. Au mois d'octobre, il y avait déjà de la neige, il gelait déjà fort, hein, jusque mars. Hein. Mais ça, c'était... Il y avait de la neige pendant... Sans qu'elle ne s'en aille, hein, pendant 3 semaines, 1 mois, des fois.
5: Et en rivière, il y avait 50 cm de nive.
6: Ah, ben, en hiver, on allait au bois. Alors, il y avait, à cette époque-là, la fouave. C'est-à-dire qu'à la commune, il y avait un numéro, comme à la loterie, quoi. On tirait un numéro, c'était sa part de bois. Mais on ne savait pas si c'était à plat ou si c'était comme ça. Alors, quand le père avait soigné son bétail, eh bien, on allait au bois. Ou même qu'il y avait sans neige, on faisait à cette époque-là du feu, donc ça fondait. On faisait aussi l'omelette, le lard, comme on fait encore actuellement avec le petit-fils.
7: Avant, il prenait comme une boîte de conserve, il mettait de l'huile. Maintenant, il met de l'huile sur le feu. Et papy, pour cuire du lard, il prend un bâton, et puis il taille, et puis il accroche le jambon, et puis il fait cuire.
6: J'aime bien ça. La poêle, une baguette, et voilà quoi. On casse les œufs et...
7: L'omelette, lui, il a 2 grandes casseroles qu'il a mis en grand bois. Il a vissé, puis on casse les œufs dedans, puis ils posent et ils font cuire. On les mange parfois dans une tartine ou sans la tartine.
2: Mes parents n'étaient pas très aisés, donc voilà. Mais ça, c'est rien, ça. C'est des bons souvenirs. La cuisinière au bois. On mettait nos pieds dedans quand on allait dans la neige. On rentrait, on mettait les pieds dans le coffre de la cuisinière pour se chauffer. Ouais.
5: On avait les deux pieds et le feu, quoi. Une cuisinière à crapaud, en triangle. Et on lisait un livre. Mon grand-père, quand il venait, il nous emmenait des livres de Tintin, du Bob et Bobette, tout des livres de Dantin, on lisait tout ça.
8: Et les chambres à coucher, ben, il n'y avait pas de chauffage, hein, il n'y avait pas de radiateur, rien du tout. Donc, on avait des briques réfractaires, on mettait ça dans le four, Quand les briques étaient bien chaudes, on enveloppait ça dans du journal, un papier journal, et puis on allait coucher avec. Ou alors des bouillottes aussi. On avait des bouillottes, de l'eau bien chaude, et puis pareil, quoi. Mais pas de chauffage, hein. Non, non. Ouais, parce que c'était des hivers quand même. Ça durait. Et gelait, bien fort.
4: Ah non, une fois que l'hiver arrivait, ça, on disait, c'était l'hiver.
8: Et alors, à l'époque, il n'y avait pas des doubles vitrages. Donc, quand il gelait bien, le matin, c'était magnifique. Hein, il y avait des belles fleurs sur les carreaux. C'était beau. Alors, comme on ne voyait plus au travers, avec son haleine, on faisait chauffer la vitre et on avait un petit rond pour voir ce qui se passait à l'extérieur.
3: Oui, la saison était peut-être plus marquée. On avait plus d'hiver, hein. Il faisait beaucoup plus froid. Je sais qu'on allait à la messe de minuit à Noël qui faisait des moins 20 et tout ça, mais maintenant on n'a plus ça.
6: Bon, ben, l'hiver, il y avait les jeux de cartes aussi, comme il faisait noir. À 7 heures, le père, il avait fini de soigner, donc on avait soupé et tout.
5: Je me rappelle qu'il y allait jouer aux côtes, par exemple, à Cocol. On avait des vies, hein, des gens qui avaient déjà 65, 70 ans. Hein.
6: On descendait chez des vieilles personnes. Et on allait jouer aux cartes. Nous, c'était le début de la télévision. On regardait ça.
9: Quand on a commencé à voir la télévision, il y a eu une télévision communale, hein, qui était donc dans la salle communale et qu'on mettait tous les soirs. Et il y avait des bancs, des chaises. Hein, et les gens pouvaient aller voir la télévision à la salle.
5: Je me rappellerai quand le père a acheté la télévision. C'était comme noir et blanche. Il avait mis une antenne au gurnis. Et alors, man, la TV ne va pas. Attends, on va le gurnis tourner l'antenne. Elle avait mis ça sur deux fils à linge. Et alors, on tournait. On avait Jack Bruxelles.
6: Et vers 9 heures, c'était la coupure de courant, 9 ou 10 heures. Ah oui, à cette époque-là, c'était que les poteaux en bois.
1: Et donc, on se trouvait régulièrement en panne de courant, des soirées entières. Et à ce moment-là, ben, on allait à la bougie, chez les voisins, et on allait jouer aux cartes jusqu'à toutes les heures. D'autres faisaient peut-être, en profitaient peut-être pour faire d'autres choses, mais le jeu de cartes était vraiment de mise.
4: On jouait aux cartes, on était toujours à 7-8, à 8, oui, on jouait souvent à 8. Et c'était toujours les 4 mêmes contre les 4 mêmes. C'était pire qu'une fête. Incroyable.
8: Et on riait beaucoup. Beaucoup, beaucoup d'humour à l'époque. Et puis les soirées en hiver, ben, on allait se souhaiter la bonne année. Ça durait un mois parce qu'on allait chez le voisin, puis on allait chez l'autre, et puis on les recevait. Ben, ça durait presque un mois. Hein.
10: Il n'y a plus de rapport avec les saisons de mon enfance parce que le printemps était le printemps, l'été était l'été, l'automne était l'automne et l'hiver était l'hiver. Moi, je me souviens que quand il neigeait, ben, on avait de la neige jusqu'à la moitié de la porte d'entrée, quoi. Et c'était vraiment la neige. Et c'était branle-bas de combat. Plus rien ne circulait parce qu'il y avait énormément de neige. Mais voilà, les hivers étaient comme ça.
0: Maintenant, les dernières années, il n'y en a presque plus. Mais avant, on avait plein de neige. C'était génial. J'adorais ça. Il y a un endroit ici, ça s'appelle les Trois Bosses. Et on allait avec la luge et c'était génial, quoi. Maintenant, c'est dommage. Je trouve vraiment que le climat, il change. Ces dernières années, il y a beaucoup, beaucoup de vent. C'est fou, c'est un truc fou.
10: Non, mais c'est vrai que les saisons étaient plus marquées et puis les gens vivaient plus au rythme des saisons.
4: Oui, mais c'est véridique, ça, hein?
6: Oui, oui, oui. Oh, oui, oui, oui. Incroyable, mais vrai. Des fois, quand je raconte ça à ça aux plus jeunes, ils me disent « t'as bu d'un verre trop, là ». Oui, on n'a jamais eu le temps de s'ennuyer.
2: J'ai gardé de très bons souvenirs. Ouais. Ça reste à vie, tout ça. Hein. Ça revient...
5: C'est ça, le fin de vie, c'est profiter, c'est avec des copains, discuter. Et tous ces gens-là sont vous. Il y a Dieu me disait qu'à durer 65 ans, on irait causer rien que main l'autre. Eh bien, me voilà tous ceux comme un pierre d'eux.
8: Ben non, c'est la vie. On avance et tout le monde est passé par là. Non, je ne regrette pas. C'est comme ça. On a eu des bons moments, on en a eu des moins bons. Voilà. Et maintenant, c'est pareil. Hein. Non, on ne va pas regretter. Des bons souvenirs, quoi. Voilà.
0: Je suis une Flardennaise. Voilà. Je ne suis plus flamande. Je ne saurais jamais être vraiment ardennaise parce que je ne suis pas d'ici. Mais je suis une Flardennaise et très fière de l'être, quoi. Je resterai ici dans ma maison avec ma fille, voilà, oui.
4: Mais je me plais encore bien pour ça, hein. Je ne voudrais jamais le quitter pour tout l'or du monde.
9: Je verrais ma fin de vie ici plutôt qu'à Bruxelles. Mais quand?
10: Moi, j'aimerais vieillir chez moi. Et je me dis qu'il y a plein d'aides maintenant qui existent. Ben voilà, je prendrai mes repas au CPS. J'aurai l'infirmière qui viendra m'aider à faire ma toilette si c'est nécessaire. Et puis voilà.
3: Mais j'ai quand même 77 aussi, hein, ce que c'est. Ça commence à...
10: Puis je peux rester chez moi, entourée des miens.
3: Non, moi, j'aurais bien ma fin de vie tranquille chez moi. Si je pouvais tomber là, hop, terminer tranquille.
9: Puisque... toute la famille est enterrée ici. Hein, j'ai toujours dit, depuis que j'étais toute jeune, moi, je reste pas toute seule à Bruxelles. S'il m'arrive quelque chose, on doit aussi me reconduire. Et de toute façon, l'au-delà, ce sera à Boursaigne.
1: Mon futur, ma fin de vie, je ne la conçois pas ailleurs qu'ici. Et je ne vais pas dire que j'ai ma place au cimetière, mais il y a déjà des instructions qui ont été données pour ce qu'on fera avec mes cendres.
11: J'ai pris note.
9: Je ne suis pas encore prête.
10: Finalement, ma famille est enterrée ici, donc j'avais des ancêtres qui étaient très voyageurs et moi, mes racines sont ici. Voilà, mes racines sont ici.

0: Et c'est comme ça que c'est parti.
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2: Lettre à mes amis restés à la ville.
3: Ce qui sera bien, c'est qu'un jour, je ferai un sketch en wallon.
4: Oh là là là là.
3: Ouais, ça sera bien.
4: Avec son accent flamand.
2: Un documentaire radiophonique de Quentin Jacques, produit par Deux Temps Trois Mouvements.
3: Il faut du temps, parce que le wallon, c'est pas facile.
4: Il suffit d'étudier, hein.
3: Et donc, il va falloir beaucoup d'entraînement pour arriver à ça.
4: Oui, tout à fait.
2: Avec le soutien du Fonds d'aide à la création radiophonique de la Fédération Wallonie-Bruxelles.
4: C'est une bonne idée, c'est une suggestion, oui.
3: Mais je trouve que ça pourrait être très marrant, une flash de Nes qui fait un sketch en wallon, oui.
4: Une bonne idée, ça, oui. À voir pour la prochaine fois.
2: Merci aux Boursignols pour leur témoignage, leur accueil, leur gentillesse et leur

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3: Bonsoir à toutes et à tous. Bienvenue sur Campus FM Toulouse et Radio Campus Montpellier. Je suis Gons et c'est le Melodious Mosaic Radio Show. On est ensemble pour 1h30 de musique et on attaque avec Sarita, Black Maybe.

J'espère que vous avez passé un bon moment. Le mix est disponible sur Mixcloud, Gonzo DJ. On se retrouve dans 15 jours sur Campus FM 94 à Toulouse et sur Radio Campus 102.2 à Montpellier. Et n'oubliez pas, prenez du bon temps.

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0: Frank et Sarah commencent une nouvelle vie. Avec une belle maison et de nouvelles possibilités.
1: Chérie, maintenant on va se faire pas mal de fric.
2: Oh oui, j'espère.
1: Et très vite, ça, tu peux me faire confiance.
3: Papa, on va être les seuls à habiter ici?
1: Bien sûr, nous sommes les seuls, chérie.
0: Mais pourtant, ils ne sont pas seuls dans leur nouvelle maison.
3: Maman, maman, viens voir, quelque chose est arrivé en haut.
1: Il y a comme une drôle d'odeur. D'où ça peut venir?
0: D'autres vivent parmi eux.
1: Non, je voulais vous dire qu'il y a des choses très bizarres qui se passent ici.
0: D'autres qui ne sont pas étrangers à cette maison.
2: Tu ferais beaucoup mieux de trouver de l'argent au lieu de faire la chasse aux fantômes, ça n'a aucun sens.
1: Qu'est-ce que tu attends de moi?
0: D'autres qui n'apprécient pas leurs nouveaux hôtes.
2: Qu'est-ce qu'il y a?
1: Dépêche-toi, il faut partir d'ici tout de suite, Sarah.
0: D'autres qui aimeraient voir ces nouveaux hôtes partir.

Les visiteurs. Ne restez pas une nuit de plus.

0: tu jures, Greg, que tu vas pas faire d'accent ?
1: Oh, por favor, je vais pas faire d'accent.
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0: Voilà, c'est ça qui va te sanctionner à chaque fois que tu vas faire un accent.
1: Ah ouais.

0: Battle Jazz Galactica sur Radio Campus Paris 93.9 avec mon compère, mon complice, ma couille. Greg, bonsoir.
1: Wesh poto, bien ou bien?
0: Ça va?
1: Alors?
0: Alors, cette année 2026, qu'est-ce que t'as déjà fait?
1: Vas-y frère, j'ai déjà envahi le Venezuela, je suis parti en Colombie.
0: Tu vas acheter le Groenland?
1: J'ai acheté le Groenland. Et voilà, et c'est déjà pas mal.
0: Oui, oh, d'accord. Et ouais, tu vas te marier avec Björk?
1: Je suis parti à Marrakech.
0: Oh.
1: Ouais, et je vais peut-être me marier avec Björk à Marrakech, parce que ça fait double cas.
0: C'est une émission, contrairement aux apparences auditives de jazz. Elle commence par, en général, une bataille, une battle. Hein, entre toi et moi, le premier qui lance son disque a gagné.
1: Oh, c'est raté! Perdu!

0: Du jazz, qui ne sait qui queen. Merci Greg, ça queen.
1: Ça queen pas du tout. Sa queen, c'est la reine de Queen Abby Lincoln.
0: Ah ouais, la
1: sœur. Yeah, you know.
0: La sœur d'Abraham Lincoln.
1: Voilà, la sœur d'Abraham Lincoln, mais oh, un peu plus jeune.
0: Et pas la même couleur. Hein.
1: Non, elle s'appelle That's Him, c'est son nom de l'album.
0: Elle parle de son frère.
1: Elle lance son album éponyme. Et
0: elle s'appelait That's Him.
1: Bah, That's Him. Comme tous les albums éponymes. Et voilà, et le nom du morceau, c'est Strong Man, tu vois, c'est étonnant. Je sais pas si le Strong Man, c'est le mec qui souffle ou si le Strong Man, il fallait écouter les paroles qu'on n'a pas fait.
0: Oh.
1: T'as écouté les paroles?
0: Si, oui, mais j'ai pas compris parce que bon, je parle pas bien anglais.
1: Pas parler bien anglais, ça, c'est là où ça nous mène, voilà, et on aime le jazz quand même.
0: Mais oui, c'est sympa de recommencer comme ça l'émission et de se dire que bah, ça va durer.
1: T'as déjà entendu parler Francis Marmande, le critique historique de jazz du Monde, quand il parle anglais?
0: Qui est mort?
1: Qu'il est mort, il est, je sais pas s'il est mort ou
0: il
1: pas.
0: Il est mort il y a 10 jours, je crois.
1: D'accord, bah le pauvre Coco. Je vais aller racheter sa collection de disques.
0: Oh, bah je crois qu'il l'empruntait. Hein.
1: Ah, il empruntait. Oh là là. Bon, vieux radin, Francis, t'es mort, t'es un vieux radin.
0: Il était basque.
1: Il était basque. Et ah. Il aimait la tauromachie et le jazz.
0: Oui, faut être con.
1: Voilà.
0: Allez hop, on y va. C'est l'heure de mon disque. Oh, qu'est-ce qu'il est beau. Il tourne vite. Ah non, il tourne à la bonne vitesse. Une mélopée.
1: Un flop. Il y a deux L et un O et un P aussi, pareil.
0: Parle pas dessus, tais-toi.

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1: Et Toulouse aussi, des fois, enfin pas des fois, toutes les semaines, on est à Toulouse également.
2: Oui, sur Campus Toulouse.
1: Ouais,
2: c'est pas vraiment une radio, c'est un concept.
1: Ouais, c'est plus vaste qu'une radio, c'est grand comme un campus.
2: C'était donc Sleeping Dancer Sleep On, sur l'album Like Someone in Love de Art Blakey.
1: Art Blakey, le fils, ouais. Art Blakey, le petit frère de Freddy
2: Barclay.

0: Freddie Barclay, qui était le cousin d'Eddie Barclay.
1: Et il jouait avec les Jazz Messengers, mais ça, vous l'avez reconnu. Alors, très amusant, c'est une composition de Wayne Shorter.
0: Ah oui.
1: Qui joue du saxophone. On l'entend pas beaucoup sur cet album parce que c'est ce jour-là où il s'est dit, vraiment, je suis trop petit, vous avez mis le micro trop haut, les mecs. C'est pas parce que je m'appelle Wayne Shorter. Alors, on entend les gens se gondoler derrière en disant, alors Wayne Shorter.
0: Ah, il est plus petit qu'Art Blackie. Personne n'est plus petit qu'Art Blackie.
1: Et puis, essaye de sauter avec un saxophone.
0: Hein, voilà, exactement.
1: Surtout ce
0: Wayne Shorter. Mais ça, c'était un fier d'apoutage. C'était une fille de putainerie.
1: De Art Blackie.
0: De Art Blackie qui voulait se venger parce qu'il détestait être le plus petit tous, et il a dit, là, le petit là qui arrive avec son saxophone, tu vas mettre le micro bien haut et tu vas bousiller le pied pour qu'il puisse pas baisser le micro.
1: Voilà, c'est exactement, c'est comme si tu y étais.
0: Bah, c'est l'anecdote la plus connue de l'histoire du jazz, même Francis Marmande prenait plaisir à la raconter au moins une fois par an.

0: Laisse-moi deviner.
1: Je te laisse deviner.
0: Je sens du jazz des années 70.
1: Tu sens mauvais.
0: Non, comment ça?
1: Tu sens pas très bien.
0: Je sens du jazz à l'époque où on faisait trois disques en un. Il y avait une grosse promotion. Donc il y avait d'un côté la section rythmique qui jouait dans son coin. Ouais. De l'autre côté le soliste qui jouait dans son coin. Donc il y avait déjà deux chansons.
1: D'accord.
0: En troisième, une espèce de section de cuivre. Rien à voir, les gars qui étaient passés par hasard, qui jouent aussi leurs propres morceaux, mais c'est chacun leur tour. Et puis après, on assemble et on fait une piste.
1: Alors, il y a je vais t'expliquer un concept.
0: Vas-y.
1: Dans le studio d'enregistrement.
0: Vas-y.
1: Il y a ce qu'on appelle les requins de studio.
0: Ouais.
1: T'as déjà entendu parler des requins, ces animaux?
0: Oui, oui.
1: Voilà.
0: Ils tournent.
1: Les requins studio, ils
0: tournent
1: sont
0: autour
1: là,
0: du studio.
1: Ils tournent, ils sont tout le temps là.
0: Ouais.
1: Donc, ils sont toujours là, ils traînent dans un coin et puis ils savent tout faire.
0: Et donc là, c'est une seule personne qui fait tout?
1: Non, ils savent tout faire.
0: Mais comment t'expliques la qualité de ton disque?
1: J'explique la qualité de mon disque par le talent des musiciens.
0: La mauvaise qualité, je veux dire. Ok.
1: Ah bon, bah, si c'est de ça que tu veux parler, de la mauvaise qualité de mon disque.
0: De ton disque.
1: De Bobby Humphrey.
0: Ouais.
1: Du Journey to Morocco.
0: Oui, mais pourquoi?
1: Que j'étais à Marrakech. Je l'ai juste mis parce que j'étais à Marrakech, c'est tout.
0: Ah, ok.
1: T'aurais dû venir, c'était très sympa.
0: Oh, bah, j'y habitais.
1: Mais t'as habité rien du tout.
0: Mais si, j'habitais à Marrakech.
1: T'as habité à l'ambassade de France de Marrakech. C'est
0: non,
1: comme
0: non,
1: si
0: elle,
1: pas
0: à Casablanca.
1: À
0: elle est à Casablanca, l'ambassade.
1: D'accord, c'était au consulat du Maroc à Casablanca de Marrakech.
0: Non, j'ai habité à la Mamounia.
1: C'est confus.
0: C'est là où on habite.
1: J'y comprends rien, ton histoire.
0: Bon, c'est pas grave. De toute façon, c'est à mon tour de jouer parce qu'il faut nettoyer ton mauvais disque avec mon bon disque. Voilà. Hop, monsieur.
1: Alors, tu nous mets quoi? Dirk Pepper?
0: Non.
1: Louis Armstrong?
0: Pire.

0: tiens, tu nous mets pas des trucs ringardos pour une fois. Qu'est-ce qui t'arrive? Déjà, je mets un Abbé Lincoln mollasson, tu mets un morceau Art Blakey mollasson.
1: Non.
0: Deux, je mets un truc moderne. Trois, tu remets un truc moderne.
1: N'importe quoi.
0: Tu m'imites, tu t'inspires de moi?
1: Là, c'est du...
0: C'est 2026, t'as fini par comprendre?
1: Là, on vient d'écouter du 1957. Attention, tu vois, qui arrache les doigts dans la prise.
0: D'accord.
1: Hein? Et c'est Dizzy Gillespie, à New York.
0: Ok.
1: Très chaud avec tous ses copains.
0: Ouais.
1: Qui joue Smoke Signal.
0: Ouais.
1: Et voilà. Et voilà. Okay. Et c'est tout. Et c'est tout ce que j'ai à dire sur ces disques. Je suis ravi qu'il t'ait choqué.
0: Ouais, je suis choqué. Je suis profondément choqué. Et je vais continuer à mettre des disques, moi aussi.
1: T'as eu le temps de le changer? Je connais ton truc, hein. Tu laisses le même disque.
0: J'ai préparé un truc, j'ai gagné du temps pendant l'interview. Vous avez posé une question très intéressante et laissez-moi y répondre. Et pendant ce temps-là, je préparais mon argument.
1: C'est
0: mon argument choc.
1: Très habile. C'est l'arbre à pluie.
0: C'est l'arbre à pluie. Mais non, putain. T'as pas vu le bal des vampires? T'as pas vu le bal des vampires, la scène quand c'est le petit grelot du cheval, du renne.
1: Non, c'est de l'arbre à pluie.
0: Mais non. Attends, en Amazonie, on est en Laponie, putain.

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1: Tout le monde peut faire n'importe quoi sur ce disque. Hein?
0: Paris. Hop. Radio. Campus.
1: Ouais, mais moi aussi, Radio, je suis faire du jazz expérimental.
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1: Je balance Paris. N'importe quel son à n'importe quel moment. Tu sors, Greg. Tu sors.
2: Ça t'a plu?
1: Non, pas du tout.
2: Ça t'a plu. Je sentais que ça allait te plaire. Je savais qu'il fallait te mettre un petit peu de Tony Williams. Comme tu n'en as jamais connu.
3: C'est Anthony Williams, le batteur de jazz historique de Miles Davis, deuxième période.
1: Ouais, cinquième période.
3: Non, deuxième période.
1: Troisième mi-temps.
2: Voilà. Et donc Anthony Williams, sur son album éponyme Lifetime, voilà, c'était le morceau Memory. Souviens-toi, n'oublie pas, un grand moment de Battle Jazz Galactica sans queue ni tête.
1: Ça me fait penser aux bandes-sons des... quand on veut se moquer de la musique expérimentale.
2: Non, moi ça
1: comme
2: me fait penser...
1: Comme dans les Tontons Flingueurs, il y a Claude Rich qui fait de la musique expérimentale à la con, et c'est ça la musique en fait.
2: D'accord. Moi ça me fait penser à un autre film qu'on n'a pas vu, mais dont on connaît tous le titre, qui s'appelle « Par où t'es rentré, on t'a pas vu sortir ». Voilà, c'est des choses confuses comme ça, où tout de suite bah, t'es un peu perdu.
1: Ça vaut pas la peine. Ça vaut pas la peine d'être écouté, en fait.
2: Non, ça vaut la peine de se rigoler.
1: Ouais, bah, se rigolons-nous avec...
2: se rigole.
1: T'en parlais tout à l'heure, donc je l'ai dégainé.
2: Allez, à Toulouse.
1: Art Poivre. Le voilà.
2: Allez, spécial dédicace aux Toulousains.

0: Qu'est-ce que c'est que ce merdier encore?
1: C'est Art Pepper qui se prend pour Miles Davis parce qu'il joue avec la section rythmique de Miles Davis. Mais Miles Davis, c'est pas là. Donc, il fait du saxophone à la place. Et c'est pas mal du tout. Ça change des trucs pourris que tu nous passes d'habitude.
0: Oh là là là là là là là là. Te réjouis pas trop, pas trop longtemps. Parce que des trucs pourris que je te passe d'habitude, je vais t'en passer un des plus dingues que tu vas le plus détester de tous ceux que je t'ai jamais passé. Déjà, tout à l'heure, Anthony Williams, à côté, c'est du pipi de chat.
1: Ah non.
0: Ouais.
1: Mais on a un standing à tenir.
0: Ben justement, c'est Battle Jazz Galactica, l'émission sans queue ni tête de la Galéjade de Radio Toulouse Campus FM.
1: Mais arrête de faire l'accent marseillais, j'en ai dit.
0: Je sais pas faire l'accent toulousain, bah, putain, c'est trop subtil. Trop subtil, on n'est pas là pour faire de la subtilité. On veut des trucs qui collent aux couilles. Voilà.
1: Ça, c'est plus Toulouse.
0: Ok.
1: Ouais.
0: Ok, moi je connais pas assez la ville rose.
1: Tu peux faire tous les accents si tu voulais.
0: Ouais, j'ai essayé. Tu connais l'accent Perpignan?

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1: Et Toulouse également. Alors, t'as fini par rester ou t'es rentré et on t'a pas vu sortir en fait ? Par où t'es arrivé ? T'es revenu ou t'es reparti ? Avec les gens qui crient, Bobby Hutcherson, l'album Now, avec le morceau, je sais plus comment il s'appelle, il faut que je lise sur l'étiquette et j'ai pas mis mes lunettes.
2: Mettez l'oignon.
1: Slow change. On va y aller doucement, on va y aller mollo. Les changements pour le président pour l'année 2026, on va pas y aller trop vite, mais bon, un peu un bon coup dans la tronche. Et tu sais, c'est toujours mieux. En fait, tu mets un coup dans la gueule.
2: Mais tais-toi.
1: Quand tu fais un changement, tu mets un coup dans la gueule. Le type il est sonné, il fait ah quoi, mais je voulais pas ça. T'as pas le choix. Voilà. Et
2: je vous promets, chers auditeurs, que je vais recadrer
1: du jazz crié. Du jazz crié, du
2: pour
1: jazz chanté.
2: Cette année, il parle beaucoup moins et il passe de meilleurs disques. J'essaye de l'éduquer, vous le savez, depuis maintenant.
1: Tu parles à qui, là ?
2: Un an et demi. Je parle aux auditeurs parce que je ne t'écoute pas. Je n'écoute pas tes disques, je n'écoute pas ce que tu dis. Je fais comme l'auditeur qui dit « Oh là là, c'est Greg, je ferme les écoutilles. » Tu nous as passé un disque pourri, encadré par une autre chanson. À l'intérieur de ton track, c'était correct, mais la parenthèse était insupportable.
1: Ouais.
2: Avec les gars
1: bien, bien choisi, jazz spirituel engagé, afrocentriste. C'est un mélange de tu sais, Conan le Barbare, la cérémonie où ils vont tuer tout le monde.
2: Exactement.
1: Et en même temps, du gospel.
2: Eh bien, c'est nul. Et ça s'appelle du jazz papier toilette. Heureusement, je peux le remplacer par Sonny Clark. Ah, viens ici, Sonny Clark. Oui.
1: Ah, on reconnaît bien la vibe du président.

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2: Ça, c'est bien vrai, ça.
3: Bonsoir, bonsoir à tous, chers amis terrestres et extraterrestres. Bienvenue pour un nouvel épisode du Bones and Dream Radio Show sur les ondes de Radio Campus Angers 103 FM. Au compère, au menu, au...
4: Et Radio DY10. Évidemment, Radio DY10, c'est pour ça que t'as fourché, c'est qu'on a oublié nos compères nantais. Et bien sûr, le reste du monde. Et oui, ce soir, une... Kéké, de quoi on parle ?
3: Bah de quoi on parle ? On va se faire une petite émission dreamy parce que le dernier épisode du mois de février, c'était sur l'acid house.
2: Et là, Bonsi.
3: C'était vraiment Bonsi, ça suintait sur les murs du studio. Là, on part dans une autre petite direction et on s'est dit, on va parler d'un grand bonhomme qu'on n'avait pas forcément évoqué dans les émissions précédentes, le bien nommé Carl Craig.
4: Oui, après l'acid house, voilà, qui est bon, voilà, dont la grosse l'explosion est quand même chicagoenne, et ben on se transfuge, on se déplace dans la ville sœur à Detroit pour encenser ce cher Carl Craig, parce que on s'est remis là dans ses productions. Et c'est vrai que quelle histoire. Il est né donc le 22 mai 69, hein, à Detroit. Et rapidement, il commence à bien aimer la musique dès le collège. Il apprend la guitare et il s'intéresse à la musique de club, en fait, grâce à un cousin qui travaille sur l'éclairage de soirée dans la région de Detroit. Il tombe sur à la radio, parce que donc à la radio, bah, il y a Electrifying Mojo, etc. Mais lui, il scotche sur Derrick May, donc un des premiers technoïdes de la ville, et il commence assez rapidement à se lancer dans la production. Et dès la fin des années 80, début des années 90, on trouve plein d'alias de lui, dont Psyché, Biffy Ace, 69 Paperclip People et Inner Zone Orchestra notamment, et donc il fait partie de cette seconde vague de producteurs de cette chère ville de Detroit.
3: On aime bien dire Detroit comme ça à l'antenne. On a beaucoup parlé des Belleville Three avec Ron Atkins, Kevin Sanderson et justement Derrick May. Mais ce Carl Craig, il a toujours été là. Il était curieux dès sa plus jeune enfance. Il a baigné dans la musique aussi. Et puis très rapidement, il est allé dans plein de directions. À 20 ans, il sortait déjà des disques. Et puis c'est un petit peu ça qu'on veut raconter ce soir aussi, se replonger dans l'effervescence de la Motor City, de la fin des années 70, années 80. Carl Craig, c'est quand même un producteur de génie. Il continue toujours à produire des choses. Il est allé dans plein de directions. On est fiers de parler de Carl Craig ce soir.
4: Oui, enfin, ce que tu voulais dire, c'est qu'il était, il a grandi dans cette ville, et il a ses inspirations soul, funk, électronique, et derrière, effectivement, sa carrière, elle est assez fascinante. Il est aussi co-créateur et directeur artistique du Detroit Electronic Music Festival, hein, qui est un festival qui existe depuis plus de 20 ans là-bas, et puis, voilà, les collaborations aussi avec Maurice Van Oudswald, avec Green Velvet, avec Derrick May, son projet de Detroit Experiments, qui est un projet plutôt ancré dans le jazz, moi qui est un voilà, ils ont sorti un album, c'est un disque de chevet pour moi, il est juste absolument magique cet album. Et puis, on est deux heures ensemble et puis ça va être bien chouette, hein, parce que le Bones and Dream, c'est cool.
3: C'est toujours cool. C'est vrai que je pense qu'il est fasciné par les arts de manière générale et il a su tisser plein de ponts, de passerelles comme ça entre le monde du musée, le monde de la mode, le monde du cinéma. Il est allé dans plein de directions, Carl Craig, et ça se reflète dans toute sa production, ses alias, des choses plus expérimentales aux choses plus, beaucoup plus techno et house. Et c'est chouette de faire ça maintenant. On est bien content d'être avec vous. Bonson Dream Radio Show, Eddie Dada Deep. On va commencer tout doucement. Il pleut sur la ville. On est dans la chaleur du studio. Peace, love and unity.

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0: Oye, oye, Bunsen Brim Radio Show.
1: Sur Radio Campus Angers, Radio DY10. Et un peu partout dans le monde grâce aux ondes.
0: Carl Craig, Carl Craig, Carl Craig. Que dire à propos de Carl Craig ?
1: Bah qu'on a rarement fait autant une dédicace. C'est la première fois qu'on fait une émission où on joue autant de morceaux d'un même artiste. On a fait une dédicace à Moody Man, mais avec un peu à la Steel 2, pareil avec Jeff Mills. Mais là, en fait, ces morceaux, ils sont tellement riches, c'est tellement intense, ils partent tellement partout, il y a tellement d'influences. On est un pied dans la house, on est un pied dans la techno. Il y a des voix, il y a des instruments,
0: Il y a du jazz.
1: Il y a du jazz. Et c'est riche, c'est génial. Cette palette-là, c'est vraiment un artiste, un impressionniste de la techno. Un impressionniste de Detroit.
0: C'est un artiste complet. Toujours plaisant d'écouter la chaleur qu'il y a dans les productions aussi de Carl Craig et à quel point il a fait des remixes épatants aussi. Et ouais, vous êtes toujours avec nous, ça fait plaisir, vendredi 13 mars 2026.
1: Et on va continuer, tranquillou, sereinement. Comme Carl Craig, il est toujours très serein, il a un petit sourire, toujours un petit sourire malicieux, mais il est très... voilà, il bouge, il remue pas pour remuer, il est zen. Il y a quelque chose de zen dans ce Carl Craig.
0: Il est deep. Mon voyage.
1: Soyez deep aussi. Il est l'heure de plonger dans les profondeurs pour se métamorphoser. Pour ce nouveau monde à venir. Un monde de paix et d'harmonie.
0: Le monde est beau. Grâce à la techno.
1: La techno music. Mais pas toutes les technologies, non. La technologie, ça abîme un peu Pachamama quand même.
0: La bonne techno de Detroit.
1: Elle est réflexive. Parce que Detroit, elle s'est fait abandonner du capitalisme. Hein, les petites voitures individuelles, tout ça, hop.
0: Écoutez ça en toile de fond, à quel point c'est futuriste. L'usage des claviers à l'époque. Très tôt, tous ces artistes, ils ont été visionnaires. Ça se ressent toujours, et ça, c'est magnifique.
1: Et nous aussi, on est tous visionnaires, avec ce qu'on porte en nous. C'est le Bronson Dream.
0: Eddie Dada Deep.
1: C'est Gigo Fresh.

0: Ça, c'est du breakbeat.
1: On redescend tout doucement là.
0: Ah ouais, les nappes de ce morceau là, Atlas, extrait d'un des premiers albums de Carl Craig là en 97 qui s'appelle More Songs About Food on a Revolutionary Arts. C'est important la révolutionnaire et la nourriture.
1: Vous pensez qu'il a 18 ans hein, quand il fait ça. C'est extraordinaire.
0: Waouh. Quasi 30 ans.
1: Ça fait longtemps qu'on n'avait pas plané comme ça au-dessus de Detroit. Et...
0: Wouh!
1: Ouais, c'est ça, c'était une belle session Dream là. Wouh!
0: Bah merci à tous d'avoir suivi ce nouveau Bounce and Dream Radio Show. Bien sûr, vous pouvez retrouver tous les podcasts, les replays, les émissions que nous avons déjà enregistrées ces 5 dernières saisons sur le site de Radio DYDC et également sur le site de Radio Campus Angers. N'hésitez pas à aller écouter les web radios, les radios associatives. Allez pas écouter des drôles d'IA ou des choses sur des plateformes qui donnent de l'argent à des drones tueurs d'hommes.
1: T'as prononcé plein de mots vilains alors qu'on a plané pendant 2 heures. C'est pas possible quoi. C'est pas possible de parler de drones et d'IA après avoir écouté 2 heures de pur Carl Craig. Bon, il faut pas écouter mon bon compère là. Il faut se concentrer sur la beauté du son. C'est vraiment ça qui est important. C'est merci Carl Craig. Merci pour cette musique qu'on écoute depuis 40 ans. Merci.
0: Merci à vous. Chers auditeurs, auditrices, derrière le poste, derrière le téléphone, dans votre voiture et un peu dans le futur.
1: Je suis sacrément content qu'on ait fait un show autour de Carl Craig, parce que après avoir parlé de Juan Atkins, de Jeff Mills, de Moody Man, et ben là on a parlé de Carl Craig et ça c'est important qu'on ait fait cette belle émission sur Carl Craig, vraiment. Elle a du sens, là.
0: Exactement. On vous parlait de poésie, de futurisme. Et ben, Carl Craig, c'est un doux mélange de ses bonnes saveurs, de ses bonnes valeurs. Et de Detroit City Land, cette terre incroyable pour, et si féconde pour la musique.
1: On vous aime.
0: C'était le Bounce and Dream Radio Show. Oh, oh. Passez un bon week-end. Ciao.
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0: Mais ça se trouve, les gens, ils vont écouter ça dans le futur. La pluie, elle n'existera même plus. Même plus. Il n'y a plus de pluie. Et plus... Depuis quand?
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0: Il faut faire l'expérience de Detroit avec Detroit Experiment.
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0: 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Écoutez, écoutez de la bonne musique, ça donne vraiment la pêche.
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Auditeurs, auditrices, soyez les bienvenus. Je me situe dans la haute vallée de Soulsem, à près de 1600 mètres d'altitude. Une vallée étroite, dominée par des pics qui culminent à près de 2900 mètres d'altitude. En contrebas, le torrent s'écoule. Et ici, sur la piste gravillonneuse, il y a une vue imprenable sur la face nord du pic de Medecourbe. Du circuit des lacs.

sur le plateau. Nous voici parvenus à une zone humide, type tourbière, qui ont une fonction importante. D'une part, parce qu'elle emprisonne le gaz carbonique, et d'autre part, parce qu'elle est le seul. Une tourbière, c'est un écosystème. Mais ici, en faveur de ces fins de journée automnales, c'est le silence. Qui foule ce sol humidifié et légèrement gelé.

les méandres d'un ruisseau qui s'écoule en douceur sur ce plateau. L'eau est claire, transparente.

CETA de 1900 mètres.

assis à l'ombre. Rien ne dégèle. Mais nous sommes vers les 2000 mètres d'altitude. Et c'est le royaume de la haute montagne.

c'est la porte de la haute montagne. Avec ses sentiers mixtes. Ici, totalement à l'ombre. C'est plutôt des plaques de neige verglacées qui s'offrent à vous.

rendez-vous. La mixité de ces sons. Un peu de glace. Des bruits d'eau. Parfois discrets. Parfois soutenus.

Le sentier. Ou les sentiers de haute montagne sont propices à la découverte.

est à présent un monde minéral. Bloc de rocher, me surplombant. Et derrière, ce faux col, totalement à l'ombre, se trouvera le cirque du Bourbouet.

contestant la solidité plutôt fragile du lac, je m'aperçois que celui-ci est à moitié gelé.

je ne vais pas m'aventurer à le traverser à pied, mais plutôt rejoindre le GR qui nous conduira au lac supérieur, au pied du Porboé. La glace qui recouvre la moitié du lac

Ici, le manteau de neige, bien que mince, commence à être uniforme. Face à moi, c'est la haute montagne.

cire que tu pourbouais. Ce sont des sommets qui frisent les 2009 d'altitude qui sont là, au-dessus de vos têtes. Le décor est grandiose. Il s'intensifie. Au fur et à mesure que l'on prend de l'altitude, et puis les touffes d'herbe blonde contrastent avec les plaques de neige. Et les flaques de glace vive.

Et c'est en ces points précis où l'on se trouve seul au monde à écouter le silence, les choses hors du

c'est ce son. Spécifiquement ce son que je voulais vous faire entendre et écouter. Pas loin de 2500 mètres d'altitude, à la plombe.

encore bourré. Pas une cascade. Pas un torrent. Seul. Le silence. Minéral. De la haute montagne.

une profonde solitude. Et cette solitude, elle vous apporte de la sérénité.

l'écho des roches. Et la vallée qui plonge de manière vertigineuse vers le lac de Soulsem.

silence minéral. Hors du temps. Hors de tout. C'est une journée où la montagne reste immobile.

J'avance, ou plutôt, je glisse prudemment. Versant endorant. À près de 2500 mètres d'altitude. Quelques pas sur un petit laquais entièrement gelé.

beau son. Glace qui se fissure. Et maintenant, quelques pas sur ces pelouses.

0: près de 500 mètres de dénivelé.
1: Plus bas.
0: Des sonorités

celle de ces petits ruisselets qui s'écoulent jusqu'au fond de la vallée pour devenir des torrents. C'est donc le chemin du retour. Du sol a totalement changé. Après le monde minéral, voici celui des versants couverts de pelouse et le son incessant des cascades qui font leur longue chute depuis les sommets.

s'étonne en votre silence. Le monde différent de celui du port Bouët.

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